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1: Il est 2h.
2: Sébastien Remacle avec vous pour ce résumé de l'actualité. Les géants de l'intelligence artificielle prêts à lever le pied après le patron d'OpenAI il y a quelques jours, c'est celui d'Anthropic, son grand rival, qui appelle à ralentir la vitesse de développement. Ces annonces interviennent après plusieurs incidents récents. Des modèles d'intelligence artificielle ont attaqué des plateformes sans que personne ne le leur demande. Sans nouveau garde-fou, la crainte des patrons à terme, c'est de voir l'intelligence artificielle se coordonner pour prendre le contrôle de l'intégralité d'Internet. Les manifestations dans une vingtaine de villes en Allemagne ce samedi, 150 000 personnes mobilisées au total pour faire barrage à l'AfD. Une semaine après la victoire du parti d'extrême droite lors des élections régionales en Saxe-Anhalt, ces manifestants veulent empêcher le parti d'accéder au pouvoir. Un mariage endeuillé à Libin, dans la province de Luxembourg. Un accident de la route a coûté la vie ce samedi au marié. C'est son témoin qui conduisait. La voiture se rendait à la cérémonie. Une réalisatrice primée à la Mostra de Venise, l'égypto-danoise May El-Touki. Son film Woman Unknown remporte le Lion d'or. Il parle de l'invisibilité des femmes. L'histoire raconte la vie d'une domestique sur le point d'épouser son patron juste avant la fin de la Seconde Guerre mondiale au Danemark, mais dont un lourd secret ressurgit, ce qui risque de lui faire tout perdre. L'actrice Mathilde Harcel, qui incarne la dame à l'écran, décroche le prix de la meilleure actrice. La date de sortie du film en Belgique n'est pas encore connue. Cinéma encore, le record de fréquentation pour le BRIF, le Brussels International Film Festival. Plus de 23 000 spectateurs ont assisté à la 9e édition qui s'est achevée ce samedi soir. En football, l'Union passe provisoirement en tête du championnat après sa victoire 5-0 contre l'Omel. La Gantoise aura l'occasion de repasser devant ce dimanche lors de son déplacement à Genk. Autre match au menu de cette journée, FC Bruges, Antwerp, Zulte Waregem, Charleroi et La Louvière Courtrai. À noter aussi ce samedi soir la défaite du Standard, la première de la saison, 4-2 sur le terrain de Westerlo. Et puis en rallye, Thierry Neuville ne repartira pas ce dimanche au rallye du Chili. Après la sortie de route et les tonneaux ce samedi, sa voiture est trop endommagée. L'équipe se concentre sur les réparations et la préparation du rallye de Sardaigne début octobre. C'est la fin de ces infos. Merci de nous écouter.
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1: Il est 3h.
2: Sébastien Remacle avec vous pour ce résumé de l'actualité. Les géants de l'intelligence artificielle prêts à lever le pied après le patron d'OpenAI il y a quelques jours, c'est celui d'Anthropic, son grand rival, qui appelle à ralentir la vitesse de développement. Ces annonces interviennent après plusieurs incidents récents. Des modèles d'intelligence artificielle ont attaqué des plateformes sans que personne ne le leur demande. Sans nouveau garde-fou, la crainte des patrons à terme, c'est de voir l'intelligence artificielle se coordonner pour prendre le contrôle de l'intégralité d'Internet. Les manifestations dans une vingtaine de villes en Allemagne ce samedi, 150 000 personnes mobilisées au total pour faire barrage à l'AfD. Une semaine après la victoire du parti d'extrême droite lors des élections régionales en Saxe-Anhalt, ces manifestants veulent empêcher le parti d'accéder au pouvoir. Un mariage endeuillé à Libin, dans la province de Luxembourg. Un accident de la route a coûté la vie ce samedi au marié. C'est son témoin qui conduisait. La voiture se rendait à la cérémonie. Une réalisatrice primée à la Mostra de Venise, l'égypto-danoise May El-Touki. Son film Woman Unknown remporte le Lion d'or. Il parle de l'invisibilité des femmes. L'histoire raconte la vie d'une domestique sur le point d'épouser son patron juste avant la fin de la Seconde Guerre mondiale au Danemark, mais dont un lourd secret ressurgit, ce qui risque de lui faire tout perdre. L'actrice Mathilde Harcel, qui incarne la dame à l'écran, décroche le prix de la meilleure actrice. La date de sortie du film en Belgique n'est pas encore connue. Cinéma encore, le record de fréquentation pour le BRIF, le Brussels International Film Festival. Plus de 23 000 spectateurs ont assisté à la 9e édition qui s'est achevée ce samedi soir. En football, l'Union passe provisoirement en tête du championnat après sa victoire 5-0 contre l'Omel. La Gantoise aura l'occasion de repasser devant ce dimanche lors de son déplacement à Genk. Autre match au menu de cette journée, FC Bruges, Antwerp, Zulte Waregem, Charleroi et La Louvière Courtrai. À noter aussi ce samedi soir la défaite du Standard, la première de la saison, 4-2 sur le terrain de Westerlo. Et puis en rallye, Thierry Neuville ne repartira pas ce dimanche au rallye du Chili. Après la sortie de route et les tonneaux ce samedi, sa voiture est trop endommagée. L'équipe se concentre sur les réparations et la préparation du rallye de Sardaigne début octobre. C'est la fin de ces infos. Merci de nous écouter.
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1: Il est 4h.
2: Sébastien Remacle avec vous pour ce résumé de l'actualité. Les géants de l'intelligence artificielle prêts à lever le pied après le patron d'OpenAI il y a quelques jours, c'est celui d'Anthropic, son grand rival, qui appelle à ralentir la vitesse de développement. Ces annonces interviennent après plusieurs incidents récents. Des modèles d'intelligence artificielle ont attaqué des plateformes sans que personne ne le leur demande. Sans nouveau garde-fou, la crainte des patrons à terme, c'est de voir l'intelligence artificielle se coordonner pour prendre le contrôle de l'intégralité d'Internet. Les manifestations dans une vingtaine de villes en Allemagne ce samedi, 150 000 personnes mobilisées au total pour faire barrage à l'AfD. Une semaine après la victoire du parti d'extrême droite lors des élections régionales en Saxe-Anhalt, ces manifestants veulent empêcher le parti d'accéder au pouvoir. Un mariage endeuillé à Liban, dans la province de Luxembourg. Un accident de la route a coûté la vie ce samedi au marié. C'est son témoin qui conduisait. La voiture se rendait à la cérémonie. Une réalisatrice primée à la Mostra de Venise, l'égypto-danoise May El-Touki. Son film Woman Unknown remporte le Lion d'or. Il parle de l'invisibilité des femmes. L'histoire raconte la vie d'une domestique sur le point d'épouser son patron juste avant la fin de la Seconde Guerre mondiale au Danemark, mais dont un lourd secret ressurgit, ce qui risque de lui faire tout perdre. L'actrice Mathilde Arcel, qui incarne la dame à l'écran, décroche le prix de la meilleure actrice. La date de sortie du film en Belgique n'est pas encore connue. Cinéma encore, le record de fréquentation pour le BRIF, le Brussels International Film Festival. Plus de 23 000 spectateurs ont assisté à la 9e édition qui s'est achevée ce samedi soir. En football, l'Union passe provisoirement en tête du championnat après sa victoire 5-0 contre l'OMEL. La Gantoise aura l'occasion de repasser devant ce dimanche lors de son déplacement à Genk. Autre match au menu de cette journée, FC Bruges, Antwerp, Zulte Waregem, Charleroi et La Louvière Courtrai. À noter aussi ce samedi soir la défaite du Standard, la première de la saison, 4-2 sur le terrain de Westerlo. Et puis en rallye, Thierry Neuville ne repartira pas ce dimanche au rallye du Chili. Après la sortie de route et les tonneaux ce samedi, sa voiture est trop endommagée. L'équipe se concentre sur les réparations et la préparation du rallye de Sardaigne début octobre. C'est la fin de ces infos. Merci de nous écouter.
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1: Il est 5h.
2: Sébastien Remacle avec vous pour ce résumé de l'actualité. Les géants de l'intelligence artificielle prêts à lever le pied après le patron d'OpenAI il y a quelques jours, c'est celui d'Anthropic, son grand rival, qui appelle à ralentir la vitesse de développement. Ces annonces interviennent après plusieurs incidents récents. Des modèles d'intelligence artificielle ont attaqué des plateformes sans que personne ne le leur demande. Sans nouveau garde-fou, la crainte des patrons à terme, c'est de voir l'intelligence artificielle se coordonner pour prendre le contrôle de l'intégralité d'Internet. Les manifestations dans une vingtaine de villes en Allemagne ce samedi, 150 000 personnes mobilisées au total pour faire barrage à l'AfD. Une semaine après la victoire du parti d'extrême droite lors des élections régionales en Saxe-Anhalt, ces manifestants veulent empêcher le parti d'accéder au pouvoir. Un mariage endeuillé à Libin, dans la province de Luxembourg. Un accident de la route a coûté la vie ce samedi au marié. C'est son témoin qui conduisait. La voiture se rendait à la cérémonie. Une réalisatrice primée à la Mostra de Venise, l'égypto-danoise May El-Touki. Son film Woman Unknown remporte le Lion d'or. Il parle de l'invisibilité des femmes. L'histoire raconte la vie d'une domestique sur le point d'épouser son patron juste avant la fin de la Seconde Guerre mondiale au Danemark, mais dont un lourd secret ressurgit, ce qui risque de lui faire tout perdre. L'actrice Mathilde Harcel, qui incarne la dame à l'écran, décroche le prix de la meilleure actrice. La date de sortie du film en Belgique n'est pas encore connue. Cinéma encore, le record de fréquentation pour le BRIF, le Brussels International Film Festival. Plus de 23 000 spectateurs ont assisté à la 9e édition qui s'est achevée ce samedi soir. En football, l'Union passe provisoirement en tête du championnat après sa victoire 5-0 contre l'Omel. La Gantoise aura l'occasion de repasser devant ce dimanche lors de son déplacement à Genk. Autre match au menu de cette journée, FC Bruges, Antwerp, Zulte Waregem, Charleroi et La Louvière Courtrai. À noter aussi ce samedi soir la défaite du Standard, la première de la saison, 4-2 sur le terrain de Westerlo. Et puis en rallye, Thierry Neuville ne repartira pas ce dimanche au rallye du Chili. Après la sortie de route et les tonneaux ce samedi, sa voiture est trop endommagée. L'équipe se concentre sur les réparations et la préparation du rallye de Sardaigne début octobre. C'est la fin de ces infos. Merci de nous écouter.
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1: Lionel Denebourg avec vous, bonjour. Un drone signalé dans le ciel à proximité de l'aéroport de Zaventem. Et cette fois, il a bel et bien été repéré par SKYS, l'entreprise chargée du contrôle de l'espace aérien. Le contrôleur a constaté la présence d'un drone de visu et sur ses systèmes numériques. Par contre, du côté de Brussels Airport, on assure d'avoir reçu aucun signalement. Le trafic des avions n'a d'ailleurs pas été perturbé, contrairement à vendredi soir. Un feu de végétation hier dans le Limbourg lors d'un spectacle aérien. L'incendie a été causé par des feux d'artifice tirés depuis les appareils. Plusieurs foyers se sont déclarés dans la végétation aux alentours. Les pompiers sont intervenus et ont rapidement maîtrisé les flammes. Dans les Fagnes, une cinquantaine de personnes sont toujours mobilisées en ce moment. Un mois tout juste après le début de l'incendie, des pompiers, des membres de la protection civile qui assurent principalement des missions de surveillance pour éteindre ponctuellement les foyers résiduels. Un navire touché par un projectile dans le détroit d'Ormuz cette nuit, c'est ce qu'indique l'agence britannique de sécurité maritime. Aucun détail concernant l'état de l'équipage ou l'étendue des dégâts sur le navire. Les Suédois choisissent leurs députés aujourd'hui des élections législatives qui s'annoncent serrées. Entre les partis de l'opposition actuelle de centre-gauche et le bloc de droite actuellement au pouvoir, l'extrême droite suédoise espère faire son entrée dans le futur gouvernement. Nette victoire pour l'Union Saint-Gilloise hier soir, 5-0 contre l'Omel. Première défaite de la saison également pour le Standard, battu 4-2 par Westerlo. Ce dimanche, après la défaite en Ligue des Champions contre Aston Villa, le club de Bruges tentera de retrouver la confiance face à l'Antwerp. La Gantoise, l'actuel leader du championnat, se déplacera à Genk et en soirée, Charleroi va à Zultenhorgem et la Louvière reçoit Courtrai. Reine de New York et reine du tennis mondial, Elena Rybakina a remporté l'US Open de tennis cette nuit en battant la double lauréate Arina Sabalenka. Victoire en 3-7, 6-4, 5-7, 6-2. La joueuse du Kazakhstan devient la nouvelle numéro 1 mondiale. Ce soir, place à la finale, messieurs, l'allemand Alexander Zverev, deuxième mondial, sera opposé à Ben Shelton, l'américain, devant son public. Enfin, le Grand Prix d'Espagne aussi tout à l'heure. Lando Norris partira en pole position. Voilà pour l'info. Bon début de journée avec nous.
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1: Bonjour tout le monde, il est 7h. Direction le centre Perex, Denis Lagasse est avec nous. Bonjour Denis.
2: Bonjour Bruno.
1: Alors, comment se porte la route?
2: Alors, un accident déjà signalé à 7h06, c'est sur le 40 à hauteur de Berthem en direction de Bruxelles. Situation assez compliquée, soyez donc vigilants bien entendu.
3: 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Météo.
1: Bon, j'aurais bien voulu l'éviter, malheureusement, on va pas pouvoir, hein, Denis. Hier, c'était très bien. C'était comme vous aviez dit, quoi. Donc plutôt une journée agréable.
2: Exactement.
1: On a bien profité, on a bien mâché. Mais aujourd'hui, on n'est pas logé à la même limonade. Hein.
2: Voilà. Il faudra composer avec du gris. Voilà, on va tout repeindre en gris là pour aujourd'hui. Dimanche assez maussade. Très nuageux dès ce matin. Au nord, déjà même quelques averses, des précipitations qui vont se diriger en matinée progressivement vers le sud et l'est du pays. Concrètement, en matinée, le centre et le nord seront donc déjà impactés. Puis l'après-midi, ces pluies qui vont se décaler progressivement vers l'est. Retour en temps sec, en toute logique, fin d'après-midi par l'ouest du pays. Les maxima vont atteindre les 20 degrés. Demain, lundi, pour faire simple, grisaille le matin. Et puis de timides éclaircies l'après-midi. Une belle journée s'annonce pour mardi avec du soleil et des températures en hausse. On parle même de 26 degrés.
1: Vous sentez dans la voix de Denis comme il a envie de vous faire plaisir, même quand c'est pas top top
2: je
1: dans le ciel.
2: Je termine par une note positive, vous l'avez remarqué.
1: Bien. On va Mais dire oui. qu'il va faire gris tôt pour aujourd'hui, comme ça c'est toujours voilà. à la mode. Merci Denis, à tout de suite.
2: À tout de suite.
1: Il est temps de tout savoir sur l'état du monde.
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1: Voici votre journal Lionel de Neubourg.
4: Après 6 ans d'absence, premier concert de Céline Dion hier à Paris. Show minimaliste, mais grandiose. Nous résumerons les fans. L'un d'eux l'a vu pour la 35e fois hier soir. Avoir des enfants, c'est plus compliqué quand on fume. Les études scientifiques le confirment. Le risque d'infertilité augmente de 40% à cause du tabac. L'Union Saint-Gilloise a corrigé Lommel hier soir. Victoire 5-0. Les Bruxellois appliqués du début à la fin. Bonjour, on ne change pas tout un symbole. Après 6 ans d'absence à cause de la maladie, c'est avec l'un de ses vieux classiques que Céline Dion a lancé son marathon de concerts parisien. La diva, souvent submergée par l'émotion, les larmes aux yeux, a chanté une trentaine de titres, 2h30 de show, ou plutôt de karaoké géant avec 30 000 fans. Juliette Pitichi nous fait vivre cette soirée.
5: Je sais pas mes promesses.
6: Elle s'était promis de ne pas pleurer. Mais à peine arrivée sur scène, Céline Dion est submergée par l'émotion, des larmes sur ses joues et celles de ses 35 000 fans dans la salle.
5: C'est bien sûr des larmes de joie, je suis tellement ravie de voir.
7: On ne change pas.
6: Un show comme prévu, spectaculaire, qui met en scène ses épreuves, sa maladie et sa résurrection. Disco, opéra, gospel. Les registres et les tubes s'enchaînent. Céline est bel et bien de retour sur scène.
8: On l'attendait sur un show de Las Vegas et pas du tout, quoi. Elle est sur un show minimaliste et au final qui est grandiose.
9: Malgré toute sa fragilité, elle arrive à ressortir des notes complètement exceptionnelles, à tenir la voix.
10: J'étais à 34 concerts, maintenant c'était mon 35e. La semaine prochaine, ce sera mon 36e et ce sera encore un grand bonheur.
6: Ce n'est que le début. Céline Dion donnera encore 25 concerts à Paris jusqu'en mai prochain.
4: Reportage à Paris pour ce premier concert de nos envoyés spéciaux, Nicolas Lejuste et Juliette Pitichi. Fumer augmente les risques d'infertilité. C'est plus difficile d'avoir des enfants aussi bien pour les femmes que pour les hommes. L'OMS, l'Organisation Mondiale de la Santé, met en avant de nouvelles études scientifiques. Elles sont sans appel. Pour les femmes qui fument, le risque augmente de 40%. Alors ranger la cigarette, c'est donc un conseil médical incontournable quand il s'agit de projets de grossesse. Sylvia Falcinelli a rencontré une jeune femme dans son parcours médical.
11: Bonjour. J'ai un rendez-vous à 15h pour la pré-admission.
12: Ouna a entamé un parcours médical pour congeler ses ovocytes.
13: On va avoir un ticket, s'il vous plaît.
12: Un parcours qui signifie l'arrêt total de la cigarette pour la jeune femme de 29 ans.
11: J'étais surprise quand j'ai demandé est-ce qu'il y a des choses que je peux faire pour améliorer la qualité des ovocytes. Et en fait, c'était la première chose qu'ils ont dit. Et donc, je ne savais pas à quel point ça impacte déjà la qualité, nombre d'ovocytes et aussi la chance de tomber enceinte et tout ça.
12: Chez les femmes, arrêter de fumer améliore immédiatement la fertilité, mais la cigarette peut laisser des traces à long terme. Catherine Houbard, responsable de la clinique de la fertilité à l'hôpital Erasme.
14: Si le tabac a abîmé les vaisseaux sanguins et diminué la réserve ovarienne d'une femme parce que ça a abîmé les ovocytes qu'elle avait en stock, ça, elle ne récupérera pas. Et on sait, par exemple, qu'une femme qui a fumé un paquet par jour pendant 20 ans, elle va être ménopausée 2 ans plus tôt que ce qui était prévu. Et du coup, elle va arrêter d'être fertile 2 ans plus tôt aussi.
13: Veuillez patienter à l'accouchement 69, le médecin.
12: Arrêter de fumer, un conseil valable pour les hommes aussi, car les composés toxiques altèrent les spermatozoïdes avec des impacts sur la fertilité comme sur le risque de fausses couches.
4: Et pour les hommes, justement, il faut 3 mois sans cigarette pour observer une amélioration de la fertilité. Un ferry a fait naufrage dans l'océan Indien. Il reliait l'île indonésienne de Java à celle de Bornéo. Pour l'instant, les autorités évoquent un décès et une centaine de personnes secourues. Il faut ralentir le développement de l'intelligence artificielle. Celui qui le dit n'est pas n'importe qui. C'est Dario Amodei, le patron d'Anthropic, une entreprise spécialisée dans l'intelligence artificielle. Et selon lui, il faut ralentir le rythme, freiner les progrès, sous peine de ne plus arriver à la contrôler. Dario Amodei redoute que l'IA soit capable de contrôler l'intégralité d'Internet d'ici 6 mois à 1 an. L'Union Saint-Gilloise en démonstration hier soir. Les Bruxellois se sont largement imposés 5-0 face à l'OMEL en ne laissant aucune chance à leur adversaire. Et ça, dès le début du match, l'attaquant unioniste Ilan Hurtevent était l'un des buteurs hier soir.
15: Ouais, c'est vrai que on a commencé fort avec 2 buts en 8 minutes. On avait travaillé ça cette semaine, on savait qu'il fallait les prendre directement. Ils étaient sur une bonne série, ils viennent de monter, ils avaient pris que 3 goals et là on en plante 5 ce soir, donc c'est une bonne manière.
16: C'est-à-dire que vous avez commencé avec le bon état d'esprit, très appliqué aussi, prenant tout de suite les choses en main.
15: Ouais, directement, on les a pas laissés jouer, on les a pris à la gorge comme le coach nous avait demandé et après ça a déroulé.
4: Interview de Manu Jousse, les unionistes en profitent pour s'emparer provisoirement de la première place du classement. Par contre, hier soir, première défaite pour le Standard. Les Liégeois se sont inclinés 4-2 en déplacement à Westerlo. Parmi les matchs du jour, il y aura le déplacement de Charleroi à Zulte Waregem et enfin la Louvière qui recevra Courtrai. En tennis, Elena Rybakina a remporté l'US Open cette nuit face à la tenante du titre Arina Sabalenka. Victoire en 3-7, 6-4, 5-7, 6-2. C'est le 3e sacre en grand chelem pour la joueuse du Kazakhstan qui devient au passage la première joueuse mondiale. Avant la finale des hommes, tout à l'heure également, l'Allemand Alexander Zverev face à l'Américain Ben Shelton. Il y aura aussi du cyclisme en fin de journée avec le Grand Prix. Après la victoire du Grand Prix du Québec de Remco Evenepoel, le Belge s'alignera au départ du Grand Prix de Montréal. Voilà pour l'info. Bon début de journée avec nous.
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1: Merci beaucoup Lionel de Neubourg ainsi que l'ensemble de la rédaction de la RTBF. L'info revient évidemment à 8h. Là, à 7h08, si on démarrait notre week-end on the rocks.
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0: Accrochez-vous bien à vos bretelles, nous sommes ensemble jusque 9h, ça va aller très très vite. Et d'ici déjà 1h30, je vais avoir, je l'espère, une nouvelle gagnante ou un nouveau gagnant au quiz. Vous le savez, le quiz des 21 secondes diaboliques. Ce sont 21 secondes qui vous permettent de donner, dans le meilleur des cas, 5 bonnes réponses. 5 vrais ou faux, s'ils sont corrects, vous repartez avec un bon d'achat multimédia et puis le mug Classic 21. Donc, vous pouvez d'ores et déjà vous inscrire, vous connaissez le principe, donc faites vite. Hein, si vous voulez, c'est gratuit en plus. Via le WhatsApp 0478 21 01 21. Vous me confirmez, Charlie, 0478 21 01 21.
2: Hein. Oui, exactement.
0: Tout est fait de mémoire, c'est comme ça, on lutte chaque année pour la mémoire. Il est 7h12, j'espère que tout se passe bien dans vos vies, sur votre lieu de travail, et quoi que vous fassiez, où que vous soyez, vous êtes sur la planète d'ailleurs, parce que vous savez que j'ai appris qu'il y avait des gens qui nous écoutaient, qui prenaient leur petit déjeuner de l'autre côté de la planète avec nous, c'est dingue.
2: Hein. Via WhatsApp, parfois on a des belles photos en plus.
0: Ah, c'est génial, franchement, si vous avez des photos à nous envoyer, n'hésitez pas à nous les faire parvenir. On va baver comme des fous, hein, mais on adore ça. On adore vous savoir heureux de l'autre côté. Et puis si on peut contribuer à votre bonheur, tant mieux. Vous l'avez compris, celui qui contribue au mien, il s'appelle notamment Charlie Pierron. Il est aux commandes. Rebonjour Charlie.
2: Rebonjour Bruno.
0: Et du côté du centre Perex, il est très affairé en ce moment. Si vous saviez, ce garçon, il n'est pas en train de replacer l'asphalte, mais il fait en sorte qu'il soit bien dégagé pour vous et que vous soyez les mieux informés de la planète. Là aussi, c'est Denis Lagasse qu'on va rejoindre tout à l'heure pour faire le point sur l'actualité routière. La rédaction est à pied d'œuvre. Et musicalement, que vous dire, si ce n'est que l'excellence, une fois de plus, s'invite dans votre matinale avec par exemple ce single très récent et toujours la même qualité, c'est fou au bout de quasiment 50 ans de carrière. U2, Song of the Future, bienvenue sur Classic 21.

0: La preuve par l'exemple qu'on peut faire une chanson pop-rock avec, en plus de la matière, de l'émotion, l'émotion provoquée évidemment par la disparition de Sarina Esmaelzadeh. C'est une adolescente iranienne de 16 ans qui avait été tuée par la police en 2022 et qui a inspiré à Bono et ses petits camarades de jeu Song of the Future, pour ne rien oublier.
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0: 7h21 sur Classique du même nom, Texas Black Eyed Boy. Vous connaissez le quiz ?
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0: Généralement, lorsque vous entendez ça en semaine ou le week-end, tout le monde se rue sur son récepteur, sur son DAB+, pourquoi pas, histoire de monter le son et de savoir ce qui va se passer. Peut-être que ce sera vous, le candidat, la candidate qui va s'avancer dans la lumière tout à l'heure, vers 8h45 à peu près, pour tenter sa chance avec ce système des 21 secondes. Système hyper simple, je vous le rappelle, histoire que ce soit bien clair pour tout le monde, y compris pour les primo-arrivants, comme on dit, celles et ceux qui arrivent, en se disant « Attends, 21 secondes, pour quoi faire ?» C'est simple. Je vais vous faire en 21 secondes un maximum d'affirmations. Des affirmations qui portent sur l'univers pop-rock de Classique 21, de vos artistes préférés, de la musique que vous aimez, celle qui vous fait vibrer. Sauf que parmi ces affirmations, il y en a qui sont vraies, il y en a qui sont fausses. Si vous parvenez, comme on dit, à séparer le bon grain de l'ivraie, si vous parvenez à me dépatouiller 5 réponses correctes, vraie ou fausse, sur cette histoire-là. En 21 secondes, vous repartez avec un bon d'achat multimédia et puis le mug. Le mug, c'est comme le Graal, mais version Classique 21, on va dire ça comme ça. Bon, c'est un objet extraordinaire, c'est plus qu'un objet. Moi, il me tient compagnie tous les jours. Vous aussi, si vous l'avez à la maison, et si vous ne l'avez pas, vous en rêvez, et bien écoutez, peut-être que ce rêve deviendra réalité d'ici un petit peu moins ou un petit peu plus d'une heure, à peu près, 1h15, un truc comme ça. 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Jamais 203, on dit. 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

0: Toujours une grande émotion de retrouver cette voix, évidemment, celle de Mario Guccio, le chanteur de Machiavel, en 2005, sur Chronic Love, 7h27.
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0: choquant.
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2: Comment se porte la route, Denis, à 7h31?
3: Eh bien, situation assez calme à cette heure-ci, avec tout de même toujours cet accident sur le 40 à hauteur de Berthem, c'est vers Bruxelles. Soyez évidemment attentifs si vous passez par là. Et puis la nationale 529 qui est fermée à hauteur de Frasne-lès-Bouinal, fermée dans les deux sens. La réouverture, cela étant, se fera courant de la matinée.
2: Merci, Denis, à plus tard.
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2: Après 6 ans d'absence, le premier concert de Céline Dion à Paris, un show minimaliste mais grandiose, nous résumerons les fans. L'un d'eux l'a vu pour la 35e fois hier soir. Il faut ralentir le développement de l'intelligence artificielle. Celui qui le dit n'est pas n'importe qui, c'est Dario Amodei, le patron d'Anthropic, une entreprise spécialisée dans l'intelligence artificielle. Selon lui, il faut ralentir le rythme, freiner les progrès sous peine de ne plus arriver à la contrôler. Fumer augmente de 40% le risque d'infertilité chez une femme, mais le problème n'est pas que féminin. Le tabagisme influence aussi la fertilité de l'homme. On en parlera dans votre journal de 8h. L'Organisation mondiale de la santé vient de compiler plusieurs études scientifiques et un médecin nous parlera tout à l'heure du rôle néfaste du tabac. Les journées du patrimoine se poursuivent tous dimanche en Wallonie. 300 activités gratuites sont au programme, comme la découverte du château d'Austin près de Namur. Nous le visiterons à 8h. Visite de l'Afrique du Sud sur fond de chanteurs, de songwriters américains. Paul Simon, You Can Call Me Al, 7h33, bon réveil. 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

7h37 sur Classique 21, Paul Simon, You Can Call Me Al, l'album Graceland. Si vous voulez tout savoir sur l'album Graceland, je ne saurais trop vous recommander d'aller jeter un petit coup d'œil sur RTBF Ovio, par exemple, un coup d'œil et d'oreille, pour écouter Laurent Riepi et Fanny Gillard qui vous racontent l'histoire de Graceland. Ça se passe dans la collection Classique 21. De quoi se réveiller avec du dynamisme, pas n'importe lequel, celui des Strokes en 2020, l'album de New Abnormal.

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Ne commettez pas l'erreur. My Favorite Mistake de Sheryl Crow en l'occurrence. Celle-là, vous pouvez la commettre. Par contre, louper le rendez-vous de Raphaël Skaïny demain matin serait une grosse erreur. Surtout si les

0: chiffres que je vous donne peuvent vous intéresser. Il y a une pièce de 170 mètres carrés à peu de choses près, à quelques centimètres carrés près. 280 personnes peuvent tenir dans cette pièce pour y applaudir un groupe. Sauf que c'est quasiment blindé. Il nous reste 5 places à vous offrir pour le groupe qui arrive juste après Renaud.
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0: Nouveau single pour le groupe Nothing But Thieves, Baby Cool. Entre parenthèses, Evelyne. L'album Stray Dogs n'est attendu que pour le 25 septembre. Certes, ça se rapproche, c'est dans 12 jours. Mais avant ça, il va y avoir une journée très très particulière pour le groupe. La journée du samedi 19 septembre, c'est juste pile poil dans une semaine, moins un jour. Vous avez envie d'assister à un showcase incroyable parce qu'en une journée, les Nothing But Thieves vont faire un truc de fou. Ils se sont lancés un défi assez dingue et qu'ils vont réussir, évidemment. C'est jouer le matin à Utrecht, aux Pays-Bas, l'après-midi à Bruxelles, et puis terminer la journée à Londres. Et l'étape belge, qui est sold out depuis un moment, je vous parlais de 280 personnes, c'est vraiment le maximum que peut accueillir la Bay Club au premier étage de l'ancienne Belgique à Bruxelles. Il nous reste 5 places. Il reste en tout et pour tout 5 dernières places à faire valoir, peut-être pour vous, et puis pour des personnes de votre choix, pourquoi pas. Rendez-vous demain matin avec Raphaël Skyny dans Coffee on the Rocks, histoire de tenter votre chance, tenter de décrocher ces toute dernière place, tout dernier centimètre carré dans l'AB Club, histoire d'applaudir Nothing But Thieves. À demain matin, comme disait l'autre.
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0: toute la force nécessaire pour bien touiller dans son café ou dans son thé ou dans son chocolat chaud avec Ram Jam et Black Betty sur Classic 21.
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0: Il est 8h. Destination, le centre Perex, Denis Lagasse nous y attend. Comment se porte l'asphalte?
2: Situation calme, Bruno, à cette heure-ci. Il y a toujours cet accident sur le 40. Hein, soyez vigilants, c'est à hauteur de Berthem vers Bruxelles. Et puis on le rappelle aussi, la nationale 529 qui est fermée à hauteur de Fresnes-les-Buinal, fermée dans les deux sens. Il y a une déviation qui est mise en place. La réouverture se fera courant de la matinée.
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0: Bon, l'ouverture du ciel sur le soleil, c'est pas forcément pour aujourd'hui. Hein.
2: Non, faudrait être encore un petit peu patient, Bruno.
0: Un petit peu, ouais.
2: Dimanche, Mossad, il faudra faire avec. Hein. Bon, en même temps, on a besoin aussi de pluie. Temps très nuageux ce matin, vous l'avez compris. Au nord, quelques averses déjà à cette heure-ci. Des précipitations qui vont se diriger en matinée, progressivement vers le sud et l'est du pays. Concrètement, en matinée, le centre et le nord seront donc déjà impactés par ces pluies. L'après-midi, eh bien, ces précipitations vont se décaler progressivement vers l'est. Retour en temps sec dès la fin de l'après-midi par l'ouest. Grosso modo, ce sera dès la fin de l'après-midi sur le centre et vers 20h sur l'est du pays. Côté maxima, c'est plutôt pas mal aujourd'hui. 20 degrés pour la journée de demain. Grisaille le matin et quelques timides éclaircies pour l'après-midi.
0: Mais l'art de positiver, moi je dis, c'est signer la gasse. Merci Denis, à tout à l'heure.
2: À tout à l'heure.
0: Un vent d'information s'apprête à souffler.
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0: Voici votre journal avec Delphine Vreux.
4: Que de vidéos de Céline Dion ce matin dans nos téléphones. Son retour sur scène inonde les réseaux sociaux. À la sortie du concert hier soir à Paris, ses fans étaient ravis et rassurés. Le patron d'Anthropic veut ralentir le développement des intelligences artificielles. Il redoute qu'elles prennent le contrôle d'Internet. Une halte dans une ferme devenue château et qui a aussi accueilli des résistants. Ce sont les Journées du patrimoine en Wallonie. Nous visiterons le château d'Austin en province de Namur. Bonjour, c'était hier soir à Paris, 30 000 spectateurs, les yeux rivés sur Céline Dion qui monte sur scène. Le concert de plus de 2 heures débute avec cette chanson comme un message que Céline Dion adresse à son public.
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4: Une Céline Dion submergée par l'émotion, ce concert mise sur l'intimité. La chanteuse parle de sa maladie neurologique qui l'a tenue écartée de la scène durant 6 ans. Mais elle veut montrer qu'elle va bien et quand Céline Dion chante, le public est enchanté.
6: Malgré toute sa fragilité, elle arrive à ressortir des notes complètement exceptionnelles.
7: Par rapport à toute sa maladie, tout le combat qu'elle a mené, tout, voilà, le fait d'être montée sur scène, moi j'ai senti la force qu'elle avait. Cette énergie, cette sensibilité, je la trouvais même très fragile. C'était tout dans l'émotion, c'était vraiment exceptionnel. Moi, j'ai pleuré du début à la fin.
8: La voix a changé, elle a souffert, mais sur l'opéra, elle a été magistrale, mais vraiment.
9: J'étais à 34 concerts, maintenant c'était mon 35e. La semaine prochaine, ce sera mon 36e. Et ce sera encore un grand bonheur, voilà.
6: On s'en lasse pas de Céline.
9: Ah, jamais.
4: Des fans interrogés à la sortie de ce premier concert parisien pour Céline Dion. Ils étaient au micro de nos envoyés spéciaux, Juliette Pitichi et Nicolas Lejuste. Son message sera-t-il entendu et va-t-il servir d'électrochoc? Le patron d'Anthropic, l'un des colosses de l'intelligence artificielle, firme américaine, le patron d'Anthropic appelle à freiner le développement des IA. Arthur Ebenquist, quelles sont les craintes de Dario Amodei?
10: Eh bien, selon lui, dans moins d'un an, des agents d'intelligence artificielle comme Claude, qu'il a lui-même développé chez Anthropic, pourraient devenir incontrôlable, capable d'agir en autonomie sur Internet et d'y causer des dégâts, des très gros dégâts chiffrables en centaines de milliards de dollars. Pour étayer ses craintes, Dario Amodei s'appuie sur un épisode récent. En juillet, au cours d'un test de cybersécurité, OpenAI avait demandé à ses agents IA de résoudre un problème informatique dans un environnement isolé, clos. Mais dans l'impasse, bloqué, ses agents se sont attaqués à une plateforme extérieure pour obtenir les données nécessaires et réussir le test. Preuve pour le patron d'Anthropic que ses agents peuvent outrepasser les règles imposées. Il tire donc la sonnette d'alarme.
4: Et il appelle à ralentir donc le développement des modèles les plus puissants.
10: Et pour ça, il propose aux grandes entreprises d'ouvrir leurs portes à des observateurs indépendants. Proposition soutenue par les deux autres grands patrons de l'IA, Elon Musk et Sam Altman. Mais tous trois se heurtent à un problème de taille. Donald Trump, le président américain, s'oppose à toute réglementation.
4: Merci Arthur Ebincuisse pour ces explications. Fumer augmente de 40% le risque d'infertilité chez la femme. Mais le problème n'est pas que féminin. Le tabagisme influence aussi la fertilité de l'homme. L'Organisation mondiale de la santé le dit, elle a compilé plusieurs études scientifiques. Catherine Houba est responsable de la clinique de la fertilité à l'hôpital Erasme à Bruxelles. Elle nous explique ce rôle néfaste que joue le tabac.
11: Alors quand on fume une cigarette, on inhale de la fumée et dans cette fumée, il y a plusieurs centaines de toxiques. Et ces toxiques vont agir comme un effet cocktail qui vont agir sur non seulement l'intégrité de l'ADN contenu dans chacun des spermatozoïdes ou chacun des ovocytes, sur leur métabolisme, c'est-à-dire sur leur fonctionnement, mais aussi sur les organes qui s'occupent de sécréter les hormones et les spermatozoïdes ou les ovocytes. Et donc, en agissant comme ça à plusieurs endroits de la chaîne reproductive, il finit par altérer de manière sévère la fonction reproductive. D'autant plus si on a déjà une fragilité de fertilité. Alors, chez les hommes, quand on arrête de fumer, il faut 3 mois pour voir une amélioration de la fertilité. Et chez les femmes, c'est immédiat.
4: Et le tabagisme peut aussi influencer la fertilité de l'enfant à naître. C'était une interview au micro de Sylvia Falcinelli. Les bureaux de vote sont prêts à ouvrir en Suède, élections législatives qui s'annonceraient. Le pays a réalisé un net virage en matière d'immigration, accélérant les expulsions. Et comme ailleurs, le score de l'extrême droite sera scruté de près. L'opposition de centre-gauche est créditée d'une légère avance sur le bloc de droite au pouvoir. Un match qui a accouché de 5 buts, toutes marquées par l'Union Saint-Gilloise. Elle n'a laissé hier soir aucune chance à Lommel. Par contre, première défaite de la saison pour le Standard. Les Liégeois se sont inclinés 4-2 en déplacement à Westerlo. Le Standard, qui doit se mordre les doigts, il avait réussi à égaliser avant de s'effondrer. Mais pour le coach Vincent Evrard, il y a surtout eu trop d'erreurs payées cash.
12: Tu reviens à 2-2, tu sens que tu es de nouveau dans le match. Et là, avec une perte de balle axiale, on donne un corner. Et sur le corner, on défend pas bien. Donc, allez, encore une fois, on gagne ensemble et on perd ensemble. Moi-même, avec les joueurs, et on doit se remettre en question et puis attaquer le prochain match contre Gand.
4: Une analyse au micro de Déby Brouzakis. En tennis, Elena Rybakina remporte l'US Open face à la tenante du titre, Arina Sabalenka. Victoire en 3-7, un troisième sacre en Grand Chelem pour la Kazakh. Et ce n'est pas tout, demain elle devient la nouvelle numéro 1 mondiale. Et en Formule 1, le Britannique Lando Norris partira en pole position du Grand Prix d'Espagne. Ce sera à suivre sur Tipeee et sur Ovio à partir de 15h. La vie de château, durant une heure ou deux, ou plutôt la découverte de collégiales, ou alors d'un coin près de chez vous, mais que vous n'avez jamais visité. Ce sont les journées du patrimoine en Wallonie. Des centaines de lieux exceptionnels sont donc ouverts, comme le château d'Austin, sur la commune de La Bruyère, près de Namur. Un lieu, mais plusieurs vies, et des occupants parfois très surprenants. Odile Lehert a suivi la visite guidée emmenée par la propriétaire, samedi, Sabine Boucher.
13: Voilà, vous pouvez rentrer. Vous voyez, on rentre dans une pierre bleue.
14: Ça, c'est une meurtrière.
13: Oui, voilà.
14: Une meurtrière qui date de la ferme médiévale. La mention la plus ancienne du bâtiment date de 1231. Ferme monastique qui évoluera pour devenir un château au XVIIIe siècle.
13: Avec le portail, tout début XVIIIe, celui-là. Sur le portail, il y a un cartouche, mais il est aimé 1714. Voilà, on se retrouve dans le salon d'automne.
14: Des motifs en stuc décorent les plafonds des différents salons du château.
13: Ça chargeait l'histoire, on se sent seulement de passage.
14: De passage, comme le furent aussi plusieurs résistants pendant la Première Guerre mondiale, ainsi que la Deuxième Guerre mondiale.
13: Donc Marguerite de Radiguez loge ici, avec le nouveau Walter de Wey, sa maman et ses frères. Elles ont fondé un nouveau réseau qui s'appelle le réseau Clarence. En plus, ils ont hébergé ici la quatrième zone de l'armée secrète belge. Donc, l'armée belge officielle, mais clandestine.
14: De quoi surprendre les habitants des environs venus visiter les lieux.
15: J'ai trouvé ça très intéressant dans le sens où des héros ont habité ici, alors qu'on ignorait même l'existence du bâtiment. Et donc, c'est vraiment une plongée dans l'histoire de la région qui est super incarnée puisqu'elle est racontée par les habitants actuels du lieu.
14: Et c'est un des buts de ces journées du patrimoine, découvrir un patrimoine exceptionnel à deux pas de chez soi.
16: Il y a plus de 300 activités qui sont possibles lors de ces journées du patrimoine. Elles sont gratuites. Soyez prévoyants quand même parce que certaines nécessitent parfois une inscription. Et voilà qui referme ce journal. Belle journée.
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0: Merci beaucoup Delphine. L'info revient sur Classique 21. Il sort à
3: 9h. 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

tellement bien, elle est tellement magique cette chanson qu'on la croirait sortie de Rumours. Mais en même temps, toutes les chansons de Fleetwood Mac peuvent pas sortir de Rumours. Là, on est en 1975, l'album Fleetwood Mac, tout simplement. Première participation de Lindsey Buckingham et de Stevie Nicks à Fleetwood Mac avec Rhiannon. 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fausses. 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On joue dans un peu plus d'une demi-heure.

0: Quelle brochette de talent. Imaginez plutôt Sting, Eric Clapton et puis un certain Michael Kamen qui n'est pas le dernier des producteurs et des mixeurs de l'autre côté de la console. L'arme fatale 3 pour la bande originale de cette chanson It's Probably Me, Sting sur Classic 21. 8h19, petite pause de rien et juste derrière, de quoi vous réveiller si besoin était avec Nickelback.
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0: 8h24, Nickelback, How You Remind Me. On va retrouver Muse avec beaucoup de rêves dans l'air.
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Comme quoi, aussi invraisemblable que ça puisse paraître, le Covid, vous vous souvenez de ce mot? Bon sang, j'ai du mal encore à y croire aujourd'hui qu'on est passé à travers tout ça. Le Covid a inspiré parfois des belles choses, comme cette chanson Verona Muse. 8h30 sur Classique 21, le tabac perturbe la fertilité des femmes, mais aussi des hommes. L'Organisation Mondiale de la Santé estime que pour les fumeuses, la cigarette augmente de 40% le risque d'infertilité. Dans le journal de 9h, nous irons dans une clinique de la fertilité, justement, à Bruxelles. 8 millions de Suédois votent aujourd'hui pour les élections législatives. Le Premier ministre sortant espère se maintenir au pouvoir avec sa coalition de droite, soutenue par l'extrême droite. Elle a chanté avec les larmes aux yeux, oui, j'ai osé jusque-là. Céline Dion a réussi son retour sur scène. Premier concert d'une longue série, il lui en reste 25 hier soir à Paris. Je me suis accroché, j'y croyais, c'est ce qu'elle a lancé et on va voir toute l'émotion qui envahit ses fans tout à l'heure. Encore de l'émotion avec un clip qui ressemble très pour très à une bande dessinée des années 50 avec une belle histoire d'amour. Alan Parsons Project, Don't Answer Me, 8h31, bon réveil. Merci d'avoir choisi RTBF Classique 21.

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0: nouveauté qui nous fait bien craquer, évidemment. Matt et Icy Cartledge, un frère et une sœur. C'est loin d'être calme. En même temps, quand on s'appelle de Molotovs, on serait étonné du contraire. Urbia, ça s'appelle.
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0: C'est le genre de phrase et de chanson que j'ai envie de dédier à Martine, qui est avec moi, avec nous ce matin. Martine, vous m'entendez ?
1: Je vous entends, Bruno.
0: Vous n'êtes pas seul, vous avez un ami.
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0: Et c'est votre humble serviteur qui va faire office d'ami. Je vous lâche pas la mimine, Martine. Comment allez-vous ?
1: Ah ben ça va super, hein.
0: Magnifique.
1: Je vais participer au jeu, alors c'est une première.
0: Alors, en plus c'est ça, c'est une première. Donc écoutez, j'espère que toute la chance du monde va vous accompagner. Vous avez bien compris le principe de ce nouveau type de quiz, hein.

0: Oui.
1: Nous avons donc, j'ai à vous offrir 21 secondes avec un maximum de citations. Je vais vous énoncer des phrases, des choses, et pour chacune d'entre elles, vous me dites assez rapidement vrai ou faux. D'accord ?
0: Juste
1: ça. Et n'ayez pas peur, si jamais vous avez l'impression de vous être planté à un moment donné sur un truc, vous déroulez, c'est pas grave, on passe à la suivante et ainsi de suite.
0: Okay,
1: le but est, si jamais en 21 secondes je peux vous en poser 8 et que sur les 8 par exemple, ou 7, il y en a 5 qui sont corrects, à ce moment-là, bah vous repartez avec le bon d'achat multimédia et le mug classique 21, d'accord ?
0: Ok, ça va.
1: Bon, alors vous avez du monde autour de vous pour vous aider peut-être rapidement ?
0: J'ai mon mari, mais seulement la radio est un petit peu en décalage.
1: Ah oui, d'accord, ouais, c'est vrai. Donc ça, il ne va pas pouvoir vous aider sur ce coup-là. Bon, écoutez, j'espère que ça va bien se passer. Soyez juste attentive. Moi, je vais faire en sorte de vous lire le plus rapidement et le plus distinctement possible les affirmations. Et vous me dites simplement vrai ou faux. Vous me donnez le top départ et on y va, Martine.
0: Ah bah, top, hein.
1: Brad est le prénom de Springsteen.
0: Faux.
1: Dave Grohl est le batteur de Nirvana.
0: Vrai.
1: Smoke on the Water est un titre de Deep Purple.
0: Vrai.
1: Girls in Hawaii est un groupe hawaïen.
0: Faux.
1: Johnny Cash a écrit Personal Jesus.
0: Faux.
1: Red Hot Chili Peppers veut dire bienvenue au Chili, attention.
0: Faux.
1: Faux, bah de toute façon vous aviez gagné.
0: Ah.
1: Mais oui. Ah, je m'en veux, j'ai cramé une question pour rien. Mais c'est pas grave, hein, parce que vous m'avez donné, sans coup faire rire, les 5 bonnes réponses, effectivement. Brad, c'est pas le prénom de Springsteen, chacun sait que c'est Jules-Édouard. Dave Grohl, c'est bien le batteur de Nirvana, mais pas que, évidemment, tout loin s'en faut. Smoke on the Water, un titre de Deep Purple, Girls in Hawaii n'est pas un groupe hawaïen, mais...
0: Belge.
1: Mais belge, bien sûr, évidemment. Faut bomber le torse à ce moment-là. Et puis Johnny Cash n'a pas écrit Personal Jesus, même s'il en a donné une version incroyablement magnifique et légendaire.
0: C'est
1: mais c'est bien, c'est Depeche Mode. Bon, ben voilà, Martine, ça s'est bien passé.
0: Super,
1: vous
0: je suis
1: content. Ah bah moi aussi, je suis ravi pour vous. Merci pour le soleil que vous avez dans votre sourire. Je suppose que monsieur, votre mari, en profite tous les jours. Il en a de la chance. Vous lui direz ça de notre part, d'accord ?
0: Je lui dirai.
1: On vous embrasse fort, on vous envoie ça le plus rapidement possible. Un tout petit peu de patience pour laisser le temps à la poste de faire son office. Et puis, ils le font généralement très très bien. Et puis, pour rendez-vous dans 3 mois minimum pour d'autres victoires, Martine, ok ?
0: Oui, ok, on essaiera.
1: Bon dimanche, au revoir.
0: Merci Bruno, au revoir.
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Vous aimez Triggerfinger, ça tombe vachement bien parce que nous aussi, on les aime, on les adore même. Love Lost in Love fait partie des titres qu'on préfère. 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Un autre moment exclusif vous attend dans un instant, c'est Soundtrack avec mon ami, camarade et néanmoins collègue Laurent Deboeuf. Je vous souhaite un merveilleux dimanche. On se retrouve samedi à partir de 7h. On se quitte sur Black et Wonderful Life. C'est tout le mal que je vous souhaite. À samedi. Ciao, ciao.

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1: Il est 9h. Et on salue Denis Lagasse qui est avec nous ce matin. Bonjour Denis.
2: Bonjour, bonjour Laurent.
1: J'espère que ça se passe bien sur les routes à cette heure-ci.
2: Oui, alors il y a un accident sur le ring de Bruxelles malgré tout, à hauteur de McCullen en direction de Hall. Comptez 10 à 15 minutes de ralentissement si vous passez par là. Et puis on le rappelle, la nationale 529 est fermée à hauteur de Frasne-lès-Bouinal, fermée dans les deux sens, une déviation est mise en place. Cela étant, la réouverture se fera courant de la matinée.
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1: Côté ciel, on va tout de suite voir aussi avec vous comment va se dérouler cette journée.
2: Alors, beaucoup de gris, Laurent, dimanche, maussade, voilà, il faudra faire avec, hein. Temps très nuageux. Au nord, déjà quelques averses, des précipitations qui vont se diriger en matinée progressivement sur le sud et l'est du pays. Concrètement, en matinée, le centre et le nord seront donc déjà impactés, hein. Prévoyez les parapluies. L'après-midi, ces pluies qui vont se décaler progressivement vers l'est, retour en temps plus sec dès la fin de l'après-midi, ceci par l'ouest du pays, des maxima plutôt agréables, 20 degrés pour ce dimanche.
1: Merci beaucoup Denis, à tout à l'heure. Place à votre journal de 9h.
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1: C'est avec Lionel Denebourg.
4: Fumer augmente le risque d'infertilité. Les études scientifiques le confirment. Le risque augmente de 40% à cause du tabac. Les gros bras de la police de Liège ont 50 ans. Pour l'occasion, le peloton anti-banditisme mène des exercices en centre-ville. Les Suédois votent ce dimanche. L'extrême droite pourrait arriver au pouvoir là-bas. Un show minimaliste mais grandiose. Les fans de Céline Dion nous résumeront le concert. Et on a trouvé un expert. Hier, il a vu Céline pour la 35e fois. Bonjour, avoir des enfants, c'est plus compliqué quand on fume, aussi bien pour les femmes que pour les hommes. L'OMS, l'Organisation Mondiale de la Santé, met en avant de nouvelles études scientifiques et elles sont sans appel. Pour les fumeuses, le risque augmente de 40%. Sylvia Falcinelli a rencontré une jeune femme dans son parcours médical.
5: Bonjour. J'ai un rendez-vous à 15h pour la préadmission.
6: Ouna a entamé un parcours médical pour congeler ses ovocytes.
7: On pourrait avoir un ticket, s'il vous plaît.
6: Un parcours qui signifie l'arrêt total de la cigarette pour la jeune femme de 29 ans.
5: J'étais surprise quand j'ai demandé est-ce qu'il y a des choses que je peux faire pour améliorer la qualité des ovocytes. Et en fait, c'était la première chose qu'ils ont dit. Et donc, je ne savais pas à quel point ça impacte. Déjà, la qualité, nombre d'ovocytes, la chance de tomber enceinte et tout ça.
6: Chez les femmes, arrêter de fumer améliore immédiatement la fertilité. Mais la cigarette peut laisser des traces à long terme. Catherine Houbard, responsable de la clinique de la fertilité à l'hôpital Erasme.
8: Si le tabac a abîmé les vaisseaux sanguins et diminué la réserve ovarienne d'une femme parce que ça a abîmé les ovocytes qu'elle avait en stock, ça elle ne récupérera pas. Et on sait par exemple qu'une femme qui a fumé un paquet par jour pendant 20 ans, elle va être ménopausée 2 ans plus tôt que ce qui était prévu. Et du coup, elle va arrêter d'être fertile 2 ans plus tôt aussi.
6: Arrêter de fumer, un conseil valable pour les hommes aussi, car les composés toxiques altèrent les spermatozoïdes avec des impacts sur la fertilité comme sur le risque de fausse couche.
4: Et pour les hommes, il faut 3 mois sans cigarette pour observer une amélioration de la fertilité. Une prise d'otage pour fêter 50 ans. Le PAB, le peloton anti-banditisme de la police liégeoise, fête cette année son 50e anniversaire et pour l'occasion, cette unité spécialisée organise des démonstrations dans le centre-ville de Liège. Marc Hildesheim s'est faufilé dans l'un des exercices.
9: Dans ce scénario fictif, le peloton anti-banditisme extrait du tram et neutralise un individu menaçant armé d'un couteau. Swag, inspecteur au PAB.
10: Ça va de simplement l'assistance à nos collègues pour des missions, on va dire, de routine, jusqu'à des prises d'otages.
9: L'an dernier, le PAB de Liège a mené plus de 3000 interventions, procédé à près de 900 arrestations. Quel que soit le risque, une priorité, savoir garder son sang-froid. Joss, inspecteur au PAB.
11: Gérer son stress et ne pas reculer.
9: Pour intégrer cette unité d'élite, les candidats sont triés sur le volet. Dominique Bell, dirigeant du peloton anti-banditisme.
12: Si on prend un groupe d'une vingtaine de personnes, on aura entre 4 et 5 opérateurs qui finiront l'année.
9: Ce peloton anti-banditisme, un atout indispensable, selon Jean-Marc Demelaine, chef de corps de la police locale de Liège.
13: C'est une unité essentielle dans toute grande ville d'avoir des équipes de deuxième ligne, super entraînées, bien équipées, bien formées, pour pouvoir venir en appui dans les situations les plus critiques.
9: 50 ans d'existence ont forgé une certitude pour ces policiers du PAB. réaliser, le prochain scénario ne sera jamais écrit à l'avance.
4: Reportage de Marc Hildesheim et Marc Mellon. Les Suédois choisissent leurs députés aujourd'hui, des élections législatives qui s'annoncent serrées. Et l'extrême droite anti-immigration, le parti SD, les démocrates de Suède, espèrent entrer dans le futur gouvernement. Un point de bascule que notre correspondante Ottilia Ferret a ressenti dans les rues de Stockholm.
7: Aucun être humain n'est illégal, laissez-les rester. C'est ce que scande la foule à Stockholm, venue protester contre la politique migratoire du gouvernement. On y trouve Shardad, 26 ans, menacé d'expulsion vers l'Iran.
14: Je n'aurais jamais imaginé que ce genre de choses puisse arriver dans ce pays. Il y a un risque d'être tué en Iran parce qu'il y a un conflit en cours. Est-ce qu'on va être persécuté, menacé, torturé ou pire ?
7: La Suède enregistre désormais un solde migratoire négatif, une première en plus de 50 ans. Ce qui ravit Erik Jarl, 26 ans, qui vient de faire irruption sur la place centrale de Stockholm.
14: La Suède a accueilli trop d'immigrés. Ça n'a pas fonctionné pour le pays. Alors moi, je dis la Suède aux Suédois.
7: La question migratoire a profondément fracturé la société suédoise. Mais pas question de changer de cap pour Angelica Bengtsson, députée SD, démocrate de Suède.
15: Notre priorité, c'est de continuer à mener une politique migratoire stricte. Nous avons eu beaucoup d'influence ces quatre dernières années auprès du gouvernement. Maintenant, nous sommes prêts à y entrer officiellement.
7: Le Premier ministre actuel a promis qu'en cas de victoire, SD aurait cette fois des postes ministériels.
4: Dans les sondages, les blocs de gauche et de droite gravitent autour des 49% d'intention de vote. Un ferry a fait naufrage dans l'océan Indien au large de l'Indonésie. Près de 130 personnes sont portées disparues. Une centaine d'autres ont pu être secourues. Il faut ralentir le développement de l'intelligence artificielle. Celui qui le dit, c'est Dario Amodei, le patron d'Anthropic, une entreprise bien connue dans l'intelligence artificielle. Et selon lui, il faut ralentir le rythme, freiner les progrès, sous peine de ne plus arriver à la contrôler. Le patron redoute que l'IA soit capable de contrôler l'intégralité d'Internet d'ici une année, voire six mois. Reine de New York et reine du tennis mondial, Elena Rybakina a remporté l'US Open de tennis cette nuit en battant la tenante du titre Arina Sabalenka, victoire en 3-7. Une apothéose pour la joueuse du Kazakhstan qui était pourtant arrivée à New York blessée au pied gauche.
16: C'est un sentiment incroyable. C'est difficile d'expliquer comment j'ai pu réaliser cela sur ces dernières semaines. Je suis très heureuse du travail réalisé. Je ne savais pas vraiment comment les choses allaient se passer au jour le jour. Nous sommes arrivés à New York. J'ai passé une IRM. Le résultat n'était pas très encourageant. Nous avons dû consulter de nombreux médecins pour recueillir des avis sur la marche à suivre. Je ne sais pas de quoi l'avenir sera fait, mais j'espère qu'il m'apportera du succès et d'autres victoires.
4: Aujourd'hui, place aux hommes. L'Allemand Alexander Zverev sera opposé à l'Américain Ben Shelton. Dans le championnat de football, on rappelle la victoire de l'Union Saint-Gilloise, la première défaite pour le Standard. Quatre matchs au programme aujourd'hui, dont ceux de Charleroi et de La Louvière. Cela fait des mois qu'on en parle, le comeback de l'année. C'était hier soir à Paris et elle a levé le moindre doute. Après 6 ans d'absence à cause de la maladie, Céline Dion a chanté une trentaine de titres hier soir à Paris. La diva, souvent submergée par l'émotion, les larmes aux yeux. 2h30 de show, ou plutôt de karaoké devant 30 000 fans. Juliette Pitichi nous fait vivre cette soirée.
17: Je ne sais pas mes promesses.
18: Elle s'était promis de ne pas pleurer. Mais à peine arrivée sur scène, Céline Dion est submergée par l'émotion, des larmes sur ses joues et celles de ses 35 000 fans dans la salle.
17: C'est bien sûr des larmes de joie. Je suis tellement ravie de pouvoir. On ne change pas.
18: Un show comme prévu, spectaculaire, qui met en scène ses épreuves, sa maladie et sa résurrection. Disco, opéra, gospel. Les registres et les tubes s'enchaînent. Céline est bel et bien de retour sur scène.
19: On l'attendait sur un show Las Vegas et pas du tout, quoi. Elle est sur un show minimaliste et au final qui est grandiose.
20: Malgré toute sa fragilité, elle arrive à ressortir des notes complètement exceptionnelles, à tenir la voix.
21: J'étais à 34 concerts, maintenant c'était mon 35e. La semaine prochaine, ce sera mon 36e et ce sera encore un grand bonheur.
18: Ce n'est que le début. Céline Dion donnera encore 25 concerts à Paris jusqu'en mai prochain.
4: Reportage à Paris de nos envoyés spéciaux.
2: On t'aime Céline,
4: Nicolas
2: on t'aime.
4: Le Juste et Juliette Pitichi. Voilà pour l'info. Belle matinée avec nous.
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0: John Lennon en ouverture du programme de ce matin, 1984, ici avec Nobody Told Me.
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0: John Lennon donc pour vous accueillir ce matin et pour cause, car hier c'était le Beatles Day au Lotto Mons Expo, donc ici à Mons, 37e édition, presque 40, et encore une fois une édition, j'ai envie de dire, somptueuse. Ce rendez-vous annuel durant lequel on croise des personnes venues de tout pays, mais avec cette même passion pour les Fab Four. Bon bah écoutez, j'ai envie de dire à l'année prochaine, hein. Et donc John Lennon ici, bien après la séparation des Beatles, et même post-mortem, avec cette chanson Nobody Told Me qui figurait parmi les enregistrements non gardés entre guillemets pour l'album Double Fantasy en 1980, hein, c'est le dernier album puisque malheureusement on connaît tous l'issue fatale pour John Lennon le 8 décembre de cette année-là, mais qui malgré tout, donc ici ce titre paraissait quand même en 1984. Bonjour à toutes et à tous, mesdames, mesdemoiselles, messieurs, soyez les bienvenus pour notre rendez-vous dominical. Alors, autour d'un programme ici de 3 heures et au cours desquelles nous serons rejoints tout d'abord par Laurent Riepy. Ce sera pour la première spéciale de la journée en mettant R.E.M. à l'honneur 30 ans après la sortie de l'album New Adventure in Hi-Fi et dans lequel nous nous replongerons dès 10 heures. Ensuite, seconde spéciale, et là ce sera bien plus qu'un album, ce sera un club qui sera mis en avant ce matin et pas n'importe lequel, à savoir le CBGB à New York qui ferma définitivement ses portes il y a 20 ans, ou plus précisément il va y avoir 20 ans, car ce fut le 15 octobre 2006 que la clé tourna une dernière fois dans la serrure. Mais même 20 ans après, ça reste un véritable mythe, un tout petit endroit qui a vu naître le mouvement punk après la moitié des années 70, alors que à la base il n'était pas prévu pour ça. On verra tout ça avec Dominique Raguet, et puis avant tout, c'est aussi avec Walter de Padua que nous aurons rendez-vous d'ici quelques minutes pour le micro-sillon de cette semaine qui est consacré à l'album Physical Graffiti de Led Zeppelin, le tout orchestré par la mise en onde de Charlie Dupont qui est avec nous en studio ce matin. Et puis c'est Denis Lagasse, hein, vous l'avez entendu, qui est en charge de la météo et des infos trafic. Et pour la suite, je vois que certains ont encore des petits yeux, donc besoin d'un petit coup de pouce, de se trémousser, de se remuer le popotin. Soit Shake a Tail Feather dans Soundtrack ce matin. Voici Ray Charles, bienvenue sur RTBF Classique 21. On est ensemble jusqu'à midi.
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0: Il y a un lien commun entre les deux titres qu'on vient d'écouter et qui sont issus d'époques bien différentes. Mais le lien commun, c'est le piano électrique Fender Rhodes, un instrument qui donne aussi, par exemple, toute sa dimension à des chansons comme Riders on the Storm, des Doors, par exemple. Instrument traité de vieux clous essoufflés dans le film The Blues Brothers, lorsque le groupe va faire ses emplettes dans un magasin de musique de Chicago qui est tenu par Ray Charles. Donc c'est une scène évidemment qui reste savoureuse, avec Ray Charles qui bat tout d'abord canarde le décor pour mettre en fuite un jeune voleur, ce qui est assez paradoxal, on sera d'accord, puisque il était complètement aveugle, mais qui finit aussi par mettre tout le monde d'accord en jouant ce titre pour souligner que ce piano n'est absolument pas essoufflé, et tout ça finit avec une danse collective dans la rue. Et puis cet instrument, on le retrouvait aussi à l'instant dans la discographie de Ben Harper, que on écoutait ici avec Brown Eyed Blues. C'était en 2003. Et ce qui va suivre, c'est une reprise de Steve Miller Band, qui avait servi de bande originale à un film en 1997. Un petit indice, cette reprise, on la doit à Seal, et on va l'écouter d'ici moins d'une minute.
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0: On a eu Seal tout d'abord avec Fly Like an Eagle, donc la reprise évidemment de ce tube de Steve Miller Band. Cette version qui était sortie c'est à la charnière 1996-1997, et c'était pour la bande originale du film Space Jam, où on retrouvait donc le basketteur Michael Jordan et Bugs Bunny, et puis Steve Miller Band à l'instant avec Who Do You Love, et c'est tiré de l'album Italian X-Ray. Donc Steve Miller, qui avait d'ailleurs écrit sur la pochette, c'est la dernière chanson qu'il avait écrite avec Tim Davis, Tim qui était en train de succomber au diabète. Donc cet album Italian Ray X, c'est le morceau qu'on écoutait ici, c'était Who Do You Love, et c'était sorti en 1984. C'est en 1974 en revanche que l'on va se retrouver dans un instant pour retrouver un des meilleurs guitaristes. En tout cas, c'est quelqu'un qui fait partie des grands guitaristes de la planète. Il a été guitariste de Procol Harum. C'est Robin Trower que l'on va retrouver avec une version live de Bridge of Sighs. Ce sera juste après ça.
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0: Bridge of Scythe, œuvre qui s'inspire du célèbre pont des Soupirs à Venise. Sauf que, ici, c'était pas vraiment le pont dont voulait parler Robin Trower, parce que c'était davantage le nom d'un cheval. En fait, lorsqu'il était en pleine composition de cette chanson, dans le courant de la journée, il a lu le journal et il a vu le nom de ce cheval qui s'appelait Bridge of Scythe, qui était présenté comme étant le favori d'une course. Et là, au moment où il a lu ça, il s'est dit waouh, quel titre génial pour une chanson. Et cette chanson qui reste une des magnifiques compositions de Robin Trower, que Steve Lukather avait également repris lui aussi il y a quelques années. Voilà, on va se retrouver dans un instant avec Walter de Padua pour jeter un petit coup d'œil sur le micro-sillon de cette semaine.
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Deuxième album studio et le premier produit sous le label Swan Song, créé d'ailleurs par Led Zeppelin. Les sessions d'enregistrement ont eu lieu dans plusieurs studios différents et en fait quelques-uns de ces morceaux sont des outtakes des sessions des précédents albums de Led Zeppelin. Une pochette originale aussi, puisqu'elle présente des fenêtres découpées dans l'immeuble représenté sur la couverture, avec des protections intérieures de disques qui changent d'orientation, des objets ou personnages apparaissent dans ces fenêtres. Les deux immeubles photographiés sur la couverture sont les 96 et 98 de la rue St. Mark's Place à New York. Il s'agit du même immeuble que celui utilisé pour le clip vidéo de la chanson Waiting on a Friend des Rolling Stones. Véritablement encensé par les critiques à sa sortie, ce disque va connaître un succès phénoménal. Il va se classer numéro 1 et va se vendre, s'il vous plaît, à 16 millions d'exemplaires. Découvrez la suite et les explications sur cet album magnifique Physical Graffiti Led Zeppelin sur RTBF Overview. Bye bye.

0: Évidemment, quand on évoque l'album Physical Graffiti de Led Zeppelin, il n'est pas possible de contourner ce grand classique, ce grand hit ici. Cashmere, cette chanson qui a été jouée par Jimmy Page sur une guitare qui est complètement cheap. C'est une Dan Electro. C'est une guitare qui est construite en Israël. En anglais, ça se dit Masonite en anglais, mais ce sont des fibres de bois traitées qui donnent, on va dire, un peu la texture du carton, ce qui rend évidemment là aussi l'instrument très très léger. Donc Cashmere et l'album Physical Graffiti qui est au centre du micro-sillon de cette semaine, à retrouver sur notre site classique21.be, et Walter que vous accueillerez demain soir aussi comme chaque lundi à partir de 21h pour son émission Dr Boogie. Et puis Walter le mentionnait aussi durant cette séquence ici, les deux immeubles qui sont sur la couverture de cet album Physical Graffiti, c'est le 96 et le 98 de la rue St. Mark's Place à New York, et ces deux immeubles que l'on retrouve également dans le clip vidéo de la chanson Waiting on a Friend des Rolling Stones. C'est d'ailleurs avec ça que l'on va rejoindre les tops de 10h, et puis je vous rappelle, on accueillera Laurent Riepy pour la première spéciale de cette semaine et qui est consacrée donc à l'album New Adventures in Hi-Fi de R.E.M. et donc les Rolling Stones qui arrivent juste après ça.
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1: Il est 10h. L'heure de refaire un point complet sur les conditions trafic avec vous, Denis.
2: Oui, Laurent, et globalement, c'est fluide cette heure-ci. Ça freine tout de même, hein, 5 à 10 minutes sur le 411 à hauteur de Bouge vers Luxembourg. Des ralentissements aussi sur la nationale 238 entre Wavre et Otigny-Louvain-la-Neuve. Ajoutez 10 minutes sur votre temps de parcours. Et puis enfin, en Flandre, un accident assez conséquent. C'est sur le 17 à hauteur de Hasdonck en direction d'Anvers. Rajoutez 30 minutes.
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2: Et côté météo, les pluies qui se répandent depuis ce matin, ceci sur tout le pays, ces précipitations qui continuent à se décaler hein, progressivement vers l'est du pays. Retour au sec d'ailleurs prévu fin d'après-midi pour le centre du pays, hein, en début de soirée sur l'est. Les maxima 20 degrés pour ce dimanche. En soirée, le temps sera sec. Rapidement, des grisailles malgré tout se reformeront à nouveau durant la nuit. Et puis quant à la journée de demain lundi, grisailles le matin, quelques timides éclaircies l'après-midi. La journée de mardi s'annonce agréable, du soleil et des températures en hausse. On parle de 26 degrés.
1: Merci Denis, à tout à l'heure. Place à vos infos de 10h et c'est en compagnie de Delphine Vreux. Bonjour Delphine.
4: Bonjour, la Turquie a mené tôt ce matin de nombreuses perquisitions. Elle ciblait des bars de la communauté LGBT et les domiciles de plusieurs militants, notamment à Istanbul et à Ankara. Hier déjà, leur compte sur le réseau social X était bloqué à la demande des autorités. Une opération au nom de la protection de la famille traditionnelle. Ce sont les mots interpellants et sans équivoque utilisés par les autorités turques. Des dizaines de suspects ont été interpellés et selon le ministre turc de la Justice, les poursuites seront engagées contre 162 suspects. Les intelligences artificielles risquent-elles de devenir si intelligentes au point de devenir incontrôlables? Oui, et dans moins d'un an, redoute le patron d'Anthropic, un colosse de l'intelligence artificielle. Il redoute qu'elles envahissent Internet pour le contrôler, qu'elles provoquent aussi des dégâts chiffrables en centaines de milliards de dollars. Le patron d'Anthropic appelle à ralentir et à installer des observateurs indépendants au sein des principales sociétés de ce secteur. 8 millions de Suédois votent aujourd'hui des élections législatives, au résultat sans doute très serré, avec l'extrême droite aux portes du prochain gouvernement. Le Premier ministre sortant revendique un bon bilan. Il se félicite de sa politique migratoire plus ferme et estime aussi avoir réussi à freiner la violence des gangs. Une réalisatrice a été primée à la Mostra de Venise, Mae El-Touki, est à la fois danoise et égyptienne et son film Woman Unknown, femme inconnue, relate le destin dans l'après-guerre d'une domestique sur le point d'épouser son riche patron qui est veuf. À retenir de cette cérémonie de clôture, le documentaire israélien NASA qui a été ovationné durant près d'une demi-heure. Cette enquête révèle les témoignages glaçants et anonymes de membres de l'armée et de services de renseignement israéliens. Il dévoile un mode opératoire et détaille les intentions d'Israël lors des frappes menées sur Gaza en éliminant des civils. En tennis, cette petite phrase qui résume l'état d'esprit d'Elena Rybakina. Le réveil demain sera incroyable, dit la gagnante de l'US Open et qui deviendra demain la nouvelle numéro 1 mondiale. Voilà qui referme ce journal. Excellente journée à notre écoute.
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1: Merci pour ces infos Delphine et on vous souhaite un excellent dimanche.
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0: Deuxième heure de Soundtrack ce matin. Merci de nous accompagner sur Classique 21. Et puis là, on vient d'écouter Ibo The Letter. C'est le premier single de New Adventures in Hi-Fi, album de R.E.M. qui sortait en septembre 1996. Le calcul est facile, il y a donc 30 ans. Et pour ouvrir cette séquence ici, donc Soundtrack, ce titre-là surprend puisqu'il y a un invité surprise ici, pas n'importe lequel, je dirais même pas n'importe laquelle puisque c'est Patti Smith. On va en parler. Mais on va aussi restituer où se trouve le groupe à ce moment-là. Et cette séquence, on la partage avec Laurent Ripi. Bonjour Laurent.
1: Bonjour Laurent. Bah oui, effectivement, pour resituer la carrière de R.E.M. à ce moment-là, il faut savoir qu'ils sortent de deux albums gigantesques, Out of Time d'une part et Automatic for the People, un des succès commerciaux colossaux.
0: Qu'on a tous écouté.
1: Exactement, on les connaît par cœur. Et puis ils viennent donc d'enchaîner une tournée mondiale avec des stades pleins partout dans le monde. On imagine donc qu'ils sont dans une optique d'enregistrer un album dans des conditions confortables, dans un grand studio avec un budget très important et se permettre de passer des mois au calme. Et bien, en réalité, l'essentiel de cet album New Adventure signifie, ou une hi-fi, a été capté sur la route, dans des salles vides, l'après-midi et pendant les balances sur des simples enregistreurs 8 pistes. Donc on est vraiment à l'opposé du confort des studios.
0: En effet.
1: Alors le titre qu'on vient d'écouter, Laurent, porte même un aspect un peu technique dans son nom. Ibo, c'est
0: pour vous
1: guitaristes, on peut en parler. C'est quand même un petit appareil donc Peter Buck tient dans sa main pour faire vibrer ses cordes par champ magnétique. Ça donne ce son tenu. Laurent, c'est vrai que c'est un son particulier. Quelque part, on dirait entre le violon et le synthétiseur. Et,
0: si on veut, ouais.
1: Ouais, voilà. Et la lettre du titre, puisque c'est Ibo The Letter, c'est une véritable lettre que Michael Stipe écrivait sur la route et dont il va s'inspirer, en fait, pour les paroles de ce morceau. Donc ça, voilà, il y a déjà tout un concept qui est défini autour de ce titre Ibo The Letter.
0: Je vais quand même saisir la perche que vous me tendez, parce que ce Ibo a été inventé par un vieux hippie en 1969. J'ai oublié son nom. Et en fait, cet appareil est passé, on l'a dit, dans les mains aussi de David Gilmour, de The Edge, notamment pour With or Without You, et puis aussi Mick Ronson. Mick Ronson qui l'utilisait sur scène lorsqu'il rejouait Heroes avec David Bowie. Et alors ce qui est amusant, c'est que donc ce monsieur qui a inventé ça en 1969, donc la marque existe toujours, lui je ne sais pas s'il vit toujours, mais il avait la particularité de lancer la production de quelques milliers de Ibo. Et puis quand il avait gagné de l'argent, il partait à Katmandou pendant un an, pendant deux ans. Et puis quand il n'avait plus d'argent, il revenait et il relançait la production de son petit appareil.
1: Donc c'est un vrai hippie.
0: C'est un vrai hippie, un vrai de vrai. Alors Patti Smith aussi dans ce morceau, comment est-ce qu'elle est arrivée là?
1: Eh bien, via le producteur Scott Litt, qui venait de travailler avec elle. Et d'avoir Patti Smith sur un enregistrement de R.E.M. pour Michael Stipe, c'est un vieux rêve qu'il réalise. Il est absolument fan depuis l'âge de 15 ans, depuis la sortie du premier album de Patti Smith qui s'appelait Orsis. Et il dira d'ailleurs, Stipe de Ibo The Letter, que c'est un des titres les plus solitaires que le groupe ait enregistré. Et la voix de Patti Smith s'invite dans ce morceau, un peu comme une forme de présence qui rassure. Elle est là, mais de façon très discrète. Et avec toute son aura, évidemment, qui est présente, parce que c'est vrai que c'est quelqu'un qui dégage quelque chose quand on la voit sur scène, mais aussi avec cette voix. Voilà, ça nous parle directement, j'ai envie de dire, au plus profond de nous-mêmes.
0: Absolument. Et alors, on évoquait déjà ici la méthode d'enregistrement dans ces grandes salles. Il y a un enregistreur 8 pistes qui est une technologie désuète, on va dire, à cette époque, et enregistré sur la route en 1995, quand on est un des plus gros groupes à succès du monde, on va dire, ça n'est pas banal.
1: Non, et en fait cette idée, elle va venir du guitariste Peter Buck. Il voulait en fait que les balances des concerts, qui se déroulaient généralement dans l'après-midi, servent à quelque chose, que ce soit pas simplement des balances pour faire, pour mettre le son en place pour le concert du soir. Non, il veut que ces balances deviennent une source d'inspiration et de création pour construire des morceaux. Et donc l'idée, c'est qu'ils vont brancher des machines d'enregistrement en permanence et tout garder. Donc c'est-à-dire les balances, ce qu'ils vont dire en coulisses, et même parfois des choses qui sont enregistrées dans le tourbus. Donc c'est complètement... c'est vraiment...
0: Partie de carte,
1: Oui, tout est capturé, parce que dans tout, il peut avoir de bonnes idées. Et cette idée de Peter Buck, elle vient de quelqu'un qu'il admire énormément, qui est Neil Young, et son album Time Fades Away, un album que Neil Young avait enregistré sur la route dans des conditions similaires, mais bien plus tôt, en 1973, et que Young lui-même a longtemps, très très longtemps, détesté, et que par contre, pas mal de critiques ont apprécié justement pour ce côté très nu de la musique, cette authenticité des prises instinctives, parce que c'est vrai que quand on fait les choses comme ça, on n'est pas en train de réfléchir, tiens, on est en train d'enregistrer, on fait les choses.
0: C'est naturel.
1: C'est naturel.
0: Ouais, ouais. Voilà, et c'est vrai que quand on croit qu'on, enfin, quand on sait qu'on est enregistré, parfois ça peut être un blocage.
1: Ça peut créer un stress, et donc voilà, c'est enlever une certaine partie d'instinctivité. Donc on va écouter ici quelques secondes de la plage titre de cet album de Neil Young, qui s'appelait Time Fades Away.

0: Voilà quelques mesures de Time Fades Away de Neil Young, donc qui a aussi été enregistré sur la route, hein, un petit peu dans les mêmes manières, comme vous l'expliquiez, sauf qu'ici c'était au début des années 70. Concrètement, cette méthode d'enregistrement, ça donne quoi sur l'album ?
1: Eh bien, ça donne des titres qui n'auraient tout simplement pas existé, s'ils n'avaient pas été capturés. Dans ces conditions, le plus spectaculaire, c'est le morceau Live, un morceau de 7 minutes et 18 secondes, qui est d'ailleurs le titre le plus long du catalogue de REM. Ça montre aussi, voilà, il y a de la liberté. On y va, on se laisse aller. Il est né en fait ce morceau pendant une balance du groupe à l'Omni Coliseum d'Atlanta en novembre 1995. Et il y a d'ailleurs une sirène qui traverse tout le morceau du début à la fin. Et cette voix de Michael Stipe qui se bat pour passer à travers des murs de guitare saturés qui sont, empilés les unes sur les autres. Il y a un côté donc instinctif, urgent, qui est tout à fait unique à ce morceau, qu'un enregistrement finalement dans des conditions normales n'aurait pas permis. Et donc voilà, on a quelque chose de spécifique. Et c'est vrai que si vous écoutez bien ce morceau, il y a quelque chose qui vous prend comme ça et qui vous emmène dans cette un mélange de tension et un mélange aussi d'urgence.
0: Eh bien écoutez, on va suivre vos conseils. On va bien écouter ce morceau R.E.M. avec Live.

0: Liv à l'instant. Et donc ici je reviens aussi sur l'histoire hein, puisque comme vous l'expliquiez, ça a été imaginé en tout cas pendant des balances à l'Omni Coliseum d'Atlanta. Et je sais que parfois pour certains artistes, il y a possibilité pour des fans d'assister à des balances. Bien heureux celui ou celle qui auront assisté à ces balances parce qu'ils auront vu naître
1: un morceau. Ouais, effectivement, là où généralement bah, ce sont juste des petites répétitions ou des bouts de morceaux, là effectivement il y en a certainement eu.
0: Ah oui,
1: qui ont eu cette chance, effectivement. Ouais.
0: En tout cas, ça donne 7 minutes très tendues. Hein. C'est un titre enregistré donc pendant les balances, comme on vient de le dire. Et donc, c'est aussi la tournée de l'album précédent. Donc, c'était l'album Monster. Une tournée pour le moins particulière aussi pour R.E.M.
1: Bah, une tournée particulière, effectivement, puisque c'est une tournée qui emmène R.E.M. 11 mois sur la route, donc c'était déjà une sacrée tournée, avec en plus Radiohead en première partie. Et ça, c'est très important parce que Radiohead bah, ont déjà pas mal de succès, mais c'est pas encore les mégastars.
0: Ils n'ont pas encore sorti leur album, leur fameux album ici de 1997.
1: Non, effectivement, mais par contre, eh bien, ce qui est génial, c'est que le fait que Radiohead écoute ce que R.E.M. est en train de produire comme ça sur la route, va influencer clairement la musique de Radiohead et la musique de Radiohead va influencer R.E.M.
0: Ah, c'est du win-win.
1: Donc, c'est du win-win, donc c'est génial. Donc ça, c'est pour le côté très positif de cette tournée. Par contre, il y a un côté beaucoup plus sombre, il y a même des côtés beaucoup plus sombres puisque trois urgences médicales qui vont frapper le groupe lors de cette tournée, qui frappent d'ailleurs le groupe l'une après l'autre. Tout d'abord, Mike Mills va être opéré de l'intestin, Michael Stipe d'une hernie et surtout un événement particulièrement marquant et choquant pour l'ensemble du groupe le 1er mars 1995 alors que R.E.M. joue à la patinoire de Malais à Lausanne, donc en Suisse, en plein concert pendant qu'il joue le titre Tongue, et bien Bill Berry, le batteur, va quitter soudainement la scène. Personne ne comprend ce qui se passe. Il se plaint alors d'un mal de tête violent et il dira plus tard qu'il a eu l'impression de recevoir une boule de bowling sur le crâne. Et voilà, il se passe quelque chose. Le diagnostic tombe à l'hôpital. Deux anévrismes du côté droit du cerveau, dont un qui vient de se rompre. Il est donc opéré en urgence, passe un mois à l'hôpital et la tournée ne reprendra donc qu'au mois de mai.
0: Mais heureusement, il s'en est sorti. Hein. Mais donc, ils repartent quand même malgré l'aspect très sérieux de cet accident.
1: Ouais, c'est clair qu'il arrive à se remettre assez rapidement et donc ils repartent en tournée et ils continuent d'enregistrer donc dans ces mêmes conditions, qui est le concept de cet album New Adventures in a Hi-Fi. Et donc, Bittersweet Me, le deuxième single de l'album, lui, est capté pendant une balance à la pyramide de Memphis. Quel endroit. Le 7 novembre 1995, c'est ça, donc la matière de cet album. Un groupe bah, qui va d'une part extrêmement bien commercialement, comme on l'a dit, hein, ils ont sorti leurs deux albums Mastodon juste auparavant. Il y a Monster aussi qui est sorti, qui est incroyable. Mais malheureusement, bah physiquement, ils vont pas très bien. Il y a beaucoup de choses beaucoup d'obstacles qui viennent se présenter sur leur route et qui enregistrent en fait exactement là où ils se trouvent et exactement aussi dans la situation quelque part émotionnelle dans laquelle ils se trouvent, puisqu'il c'est fait en temps réel. C'est un album qui est fait en temps réel et donc c'est ça qui lui donne cet aspect assez particulier.
0: Ouais. Et je propose qu'on se replonge tout de suite dans Soundtrack, ici dans ce morceau Bittersweet Me.

0: Bittersweet Me, donc R.E.M. toujours dans le cadre de cette spéciale consacrée à l'album New Adventures in Hi-Fi. Alors, tout l'album ne vient quand même pas de ces salles de concert, il y a eu d'autres choses.
1: Oui, il y a quand même eu une véritable partie en studio, parce qu'il faut remettre de l'ordre. Hein, donc tout ça, oui. Un moment à Seattle, au studio Bad Animals, et ça se passera donc à la fin de cette tournée, avec toute la matière qui sera récupérée un peu partout, comme on vous l'a dit, avec le producteur Scott Litt. Et c'est d'ailleurs en studio que va naître le morceau qui ouvre l'album, assez paradoxalement, un morceau qui s'appelle How the West Was Won and Where It Got Us. C'est un morceau qui va naître très naturellement autour d'une jam et de quelques notes de piano. En 24 heures, il est en boîte. Et ce qui est assez intéressant, c'est que dans ce morceau, on retrouve une couleur qui rappelle les bandes originales d'Ennio Morricone et un solo de piano que Mills lui-même comparait à quelqu'un qui écoutait beaucoup à ce moment-là, Thelonious Monk. C'est un grand fan de jazz. Oui. On va d'ailleurs écouter une petite partie de ce solo de piano, un petit peu jazzy, qui s'invite donc au milieu du son REM.

0: Alors, je vais essayer de le reprononcer aussi bien que vous. Hein. How the West was won and where it got us.
1: Parfait.
0: Voilà. Bon, ce n'était que quelques petits bouts, mais j'ai quand même réussi à dire le titre. Alors, la sortie de New Adventures in Hi-Fi, donc en septembre 1996, l'accueil du public, on peut le dire, il est là.
1: Il est même très très large, cet accueil. L'album sort le 9 septembre 1996, il y a 30 ans donc, et se classe numéro 1 en Grande-Bretagne et dans une douzaine de pays, dont la Belgique. Numéro 2 aux États-Unis où il sera certifié platine. Rolling Stones, le New Musical Express, Spin le range directement parmi les meilleurs albums de l'année. Et sa réputation finalement n'a fait que monter à travers le temps. Quand on regarde maintenant que l'histoire de R.E.M., on le sait, elle est terminée, et qu'on regarde un petit peu l'ensemble de leurs œuvres, eh bien cet album vraiment fait partie des grandes réussites de leur carrière.
0: Et cet opus a aussi laissé des traces chez d'autres.
1: Oui, beaucoup, à commencer par Radiohead, effectivement,
0: parlez, ouais.
1: qui ont vécu ça en assurant la première partie. Donc, ils ont vécu tout ça de l'intérieur et donc ils vont s'inspirer de cette façon, notamment de capter brut sans repolir les choses. Eh bien, on va retrouver aussi ça chez toute une génération de groupes de la fin des années 90. Et R.E.M. sert aussi un petit peu de passerelle entre Neil Young et cette nouvelle génération, avec cette idée de refus du formatage et cet attachement, quelque part, à la prise directe et à la prise authentique sans faire trop de fioritures. Donc en 2021, pour les 25 ans de l'album, le groupe a d'ailleurs publié une très très belle réédition accompagnée d'un livre relié avec des témoignages des quatre membres, mais aussi de Patti Smith qui a fait partie de l'aventure, comme on l'a dit, de Tom York, donc de Radiohead, ou encore des autres membres de Radiohead. Donc c'est vraiment quelque chose qui... C'est une épopée, en fait. C'est une façon de faire différente et qui a vraiment porté les choses et changé les choses par la suite.
0: Et de cet album, il reste encore un titre à évoquer, c'est celui qui le referme.
1: Et non des moindres, hein, Electrolyte et son histoire qui est particulièrement belle. C'est un titre qui est capté aussi... Donc pendant une balance au Desert Sky Pavilion de Phoenix le 4 novembre 1995 par un certain Joe Earley qui est en fait l'ingénieur du son de U2 qui suit la tournée. Forcément quand on s'appelle R.E.M. on a du bon
0: personnel
1: autour de soi. La ligne de piano, donc Mike Mills l'avait écrite chez sa compagne sans trop y penser. Il y a aussi du violon, un banjo, un guiro et des paroles que Stipe écrit sur Los Angeles vu de nuit depuis les hauteurs de Mulholland Drive, avec notamment le fantôme de James Dean qui s'invite là-bas, Steve McQueen, Martin Sheen qui englobe cette ambiance très cinématographique de ce morceau. Et le plus étonnant dans l'histoire, alors qu'aujourd'hui c'est vraiment un des grands classiques de R.E.M., c'est que Stipe ne voulait absolument pas de ce morceau sur l'album. Parfois, on passe à côté, on ne se rend pas compte. Et donc, il ne trouvait pas que ce morceau en fait était digne de figurer sur cet album. Il a demandé qu'on l'abandonne vers la fin de l'enregistrement. Il dira plus tard... Et pourtant, que c'est un des meilleurs morceaux qu'il n'ait jamais produit. Comme quoi, on peut changer d'avis, hein, Laurent.
0: Effectivement, ça c'est en plus le reflet d'une grande intelligence. Alors, un an plus tard, le groupe change de forme aussi.
1: Oui, le 30 octobre 97, le premier jour des sessions de l'album suivant, Bill Berry, le batteur, annonce son départ définitif de R.E.M., l'épuisement des tournées, l'anévrisme dont il a été victime, dont on a parlé, l'envie aussi d'une vie simple dans sa ferme en Géorgie, avec sa femme et ses enfants, font que ce choix est irrévocable. Le départ se passe très bien. Il encourage d'ailleurs les autres à continuer sans lui. The show must go on. C'est pas du tout quelqu'un qui va dire je pars, tout le monde s'arrête. Non, pas du tout. Et Michael Stipe résumera cette situation avec cette phrase très très forte. Un chien à trois pattes reste un chien, il doit juste apprendre à courir autrement.
0: Ouais, c'est une belle formule.
1: Voilà, et donc New Adventures in Hi-Fi reste le dernier album studio enregistré par R.E.M. sous forme donc de quatuor.
0: Et finalement, je me dis que chaque dimanche matin avec Soundtrack, ce sont aussi des nouvelles aventures en Hi-Fi, en Hi-Fi.
1: Absolument. Hein,
0: pour ceux qui nous écoutent. Merci en tout cas, c'est une belle conclusion ici. Très chouette séquence, et comme les autres aussi, qui sera évidemment aussi disponible en podcast dès cet après-midi sur l'app RTBF Ovio. On va écouter Electrolyte dans un instant, juste après ceci. Et puis le temps aussi de vous remercier, Laurent, et de vous dire à la semaine prochaine.
1: À la semaine prochaine.
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Electrolyte pour clore donc cette séquence consacrée ici à l'album New Adventures in Hi-Fi qui sortait il y a 30 ans, hein, donc pour R.E.M. et comme je le disais donc hein, ce sera aussi à retrouver dans les podcasts de Classique 21 dès cet après-midi sur l'app RTBF OVIO. 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Et en tête d'affiche ce soir-là, deux groupes qui viennent des années 80, à savoir Stars et Black and Blue. Ces deux formations peut-être un peu oubliées aujourd'hui, mais qui chacune avait placé des singles dans les charts.

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0: Stars et Black and Blue. Stars tout d'abord avec Cherry Baby. Ça c'est, on va dire, le titre le plus connu pour ce groupe qui vient du New Jersey, qui avait failli connaître un succès fulgurant parce que ils partageaient le même manager que Kiss, donc à savoir Bill O'Coin, et ils avaient aussi signé chez Capitol Records, qui est quand même un gros label. Le producteur qui a travaillé avec eux était Jack Douglas, qui a également produit certains des plus grands succès d'Aerosmith. Et puis un instant, Black and Blue avec Chains Around Heaven, ça c'était leur premier succès aussi en 1984, et cet album qui est considéré, on va dire, dans la catégorie glam metal américaine. Donc ça c'était le tout premier album intitulé Black and Blue qui était sorti en 1984. Et donc je vous rappelle que ces deux groupes vont faire l'affiche, la tête d'affiche en tout cas, du 19 septembre pour le Golden Age Rock Festival qui se déroulera donc ici à Chennai ces 18 et 19 septembre. Et je vous laisse encore quelques minutes pour envoyer Golden par SMS au 6021 pour 1€ le message avec vos coordonnées complètes et votre adresse email. Et nous, on va déjà prendre la direction des tops de 11h pour entamer la spéciale suivante ici qui, donc, comme je l'expliquais en début d'émission, va être dédiée au CBGB, ce club mythique de New York qui n'existe plus mais qui justement fermait ses portes il y a 20 ans. C'était le 15 octobre, enfin pas encore 20 ans mais presque, donc le 15 octobre 2006. Tout ça va arriver juste après les Beatles, que je vous propose encore de retrouver ici après John Lennon qu'on écoutait tout à l'heure. Les Beatles, Magical Mystery Tour, qui arrive dans une poignée de secondes.
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1: Il est 11h. Et 11h, on refait un tour complet avec vous, Denis Lagasse.
2: Oui, Laurent, et c'est relativement fluide à cette heure-ci. Alors, ça commence malgré tout à freiner à hauteur de deux chantiers, celui de Votem sur le 40, dans les deux sens, comptez 5 minutes. Et puis, ça freine aussi de 5 à 10 minutes sur le 411 à hauteur de Bouges, et ceci en direction de Luxembourg.
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0: Troisième heure de Soundtrack et vous venez de l'entendre, on se fait punk ici pour cette nouvelle heure et une spéciale ici qu'on ouvre avec les Ramones, I Wanna Be Your Boyfriend. Là, on est en 1976 et il est difficile d'imaginer meilleur point de départ pour raconter l'histoire d'un lieu qui est devenu presque aussi célèbre que les groupes qui y sont passés, qui y ont joué, à savoir le CBGB à New York. Et nous allons évoquer ce dimanche ce club mythique avec Dominique Raguet. Bonjour Dominique.
1: Bonjour Laurent, bonjour tout le monde.
0: Et évoquer ce lieu puisque le 15 octobre prochain, cela fera précisément 20 ans que ce club fermait, mais ça fait aussi 50 ans qu'il ouvrait. Enfin, je pense non,
1: plus
0: c'est un peu plus tôt, c'est
1: en
0: 75 je crois.
1: Oui, voilà. Ouais. Oui, c'est vrai que le CBGB a fermé ses portes, ben voilà, 20 ans, hein, le 15 octobre 2006. Et comme d'autres lieux, comme je dirais la discothèque The Blitz à Londres, qui a vu naître la scène New Wave, néo-romantique des 80s, ou l'Hacienda à Manchester, club financé par le label Factory grâce aux ventes des disques de New Order et qui à ce moment-là, dans les années 80-90, a été l'épicentre de la scène Electro House, eh bien pendant un peu plus de 10 ans d'ailleurs, eh bien on peut dire qu'un établissement comme le CBGB est un véritable et fut un véritable moteur de cette explosion d'une nouvelle scène musicale.
0: En l'occurrence, la naissance du mouvement punk américain et qui est bien loin finalement de celui du Royaume-Uni qui arrive après. Il y a notamment un podcast, hein, c'est vrai qu'on on a diffusé ça cet été, les 50 ans du punk qui a été écrit par Laurent Riepy et raconté par Bruno Fernandez et tout à fait toujours podcastable hein, si vous allez sur l'app RTBF Ovio. Alors le CBGB, c'est évidemment un club qui est devenu le symbole de la naissance du punk et pourtant ce projet de départ était plutôt orienté vers de la musique beaucoup plus traditionnelle.
1: Oui, en effet, cette petite salle du 315 Bowery qui est dans le bas de Manhattan, entre Chinatown et Washington Square, avait été imaginée au départ par son promoteur, hein, Hilly Crystal, comme un lieu où l'on vient plutôt écouter de la musique traditionnelle américaine. Hein. D'ailleurs, le CBGB, qui ouvre en décembre 1973, signifie, si on reprend les lettres, Country, Bluegrass and Blues. Mais en fait, c'est un peu le quartier qui va en décider autrement. Parce que nous sommes dans le Bowery au début des années 70. Là, c'est un New York qui est plutôt, en tout cas dans ce quartier, assez délabré. Hein. C'est pauvre, les loyers sont encore très accessibles aux artistes. Et ben, de fait, il y a une génération de musiciens qui cherchent aussi des endroits où ils peuvent jouer. Hein. Television, emmené par le fameux Tom Verlaine ou encore Richard Hell, commence à investir. Alors, de fait, le CBGB dès 1974. Et puis, arrive aussi quatre garçons du Queens, les fameux Ramones, là, avec une...
0: Qu'on écoutait.
1: Voilà, avec un style vestimentaire un peu différent, hein, jeans déchirés, perfecto, et puis aussi des morceaux parfois expédiés en deux minutes, hein, c'est bam, on envoie, pas de solo interminable, là, on est très très loin du rock progressif sophistiqué, hein, c'était vraiment 1, 2, 3, let's go, on fonce, d'ailleurs ils le disent, hein, let's go. Et Hilly Crystal avait lui-même raconté qu'au début, il trouvait Television mauvais et les Ramones encore pire, mais il comprend très vite hein, qu'il y a quand même quelque chose d'essentiel. Hein. Ces groupes ont une vraie personnalité, ils ont une vision et puis il va avoir cette idée, il va imposer une règle qui va changer l'histoire du club et faire que cela va pousser ces jeunes groupes à être on va le dire, un peu plus inventif et surtout ne pas tout miser sur l'attitude.
0: Et c'était quoi cette fameuse règle ?
1: Elle est toute simple en fait. Si vous voulez jouer au CBGB, eh bien votre setlist doit être constituée de compositions originales.
0: Pas de reprise, non,
1: et pas de la musique traditionnelle. Donc, en quelque sorte, le CBGB devient, on peut le dire, un laboratoire. Et attention, à ce moment-là, le punk new-yorkais n'est pas vraiment celui qui explosera plus tard à Londres avec les Sex Pistols ou les Clash. Non, ici, on mélange un peu les genres, hein, c'est du rock garage, il y a cet héritage aussi du Velvet Underground et des Stooges, et puis on ajoute par-dessus comme ça de la poésie, de l'art contemporain, de la mode, et puis il y a cette formidable envie de vraiment casser les code du rock qui était déjà bien installé. Alors parmi les habitués, il y a aussi The Beery et Chris Stein, avec Blondie. Et eux, ils vont rapidement démontrer qu'on peut venir de cette scène vraiment underground et parvenir à être diffusé en radio, même faire quelque part sa place au soleil dans les hit-parades. Blondie, qui l'air de rien, avec son son punk garage au début, va avoir cette démarche aussi de mélanger les genres, ajouter dans leur musique du punk, évidemment, ça c'est la base, mais aussi de la pop, du disco, et plus tard même du rap avec l'historique morceau Rapture, qui s'approprie les codes d'une autre scène musicale naissante au même moment à New York, dans cette fin des années 70. Et dans le titre, il est même question de cette nouvelle scène, de cet autre quartier, puisqu'il fait référence au Grand Master Flash. Blondie sera d'ailleurs l'un des premiers groupes issus de cette scène new-yorkaise à connaître un immense succès international, on peut presque dire, du Bowery aux charts du monde entier.
0: Et Blondie, que voici tout de suite dans Soundtrack avec I'm Gonna Love You Too.

0: I'm Gonna Love You Too et cet extrait de l'album Parallel Lines qui sortait en 1978, Blondie, et donc évidemment Debbie Harry, hein, qui a fait partie aussi de toute cette scène qui était en pleine évolution, en pleine
1: créativité,
0: expansion,
1: en fait,
0: la créativité,
1: hein.
0: Voilà, tous ces gens qui sont passés par le fameux CBGB que l'on met donc à l'honneur ce matin. Mais réduire le CBGB à trois accords joués très fort avec des guitares distordues, etc., ça serait finalement passer à côté de l'essentiel. Bien au-delà de la musique, ce lieu, c'est aussi un club d'échange artistique.
1: Bah oui, au milieu de ces années 70, au CBGB, on vient y écouter de la musique, mais aussi faire des rencontres, et ce, pour quelques dollars. Au début, c'est pas vraiment the place to be pour la jet set, pas du tout. Alors, peintres, sculpteurs, photographes, designers, cinéastes ou poétesses fauchées s'y croisent. Patti Smith, poétesse, devenue là, chanteuse, un petit peu par accident, c'est vrai. Mais on y retrouve aussi des étudiants en art, hein. Trois étudiants, entre autres, qui sont passés par là, qui étaient étudiants en art, pas forcément des musiciens, mais qui se retrouvent là et qui ont envie de faire la musique. Ces trois personnes, c'est David Byrne, un certain Chris Frantz et Tina Weymouth, et donc les futurs Talking Heads.
0: Ouais. Et David Byrne, qui en plus était venu chez nous il n'y a pas si longtemps que ça.
1: On l'a vu, c'était entre autres à Werther. Et c'est vrai que lorsqu'ils apparaissent au CBGB, ils ne ressemblent pas vraiment aux Ramones, on est très très loin. Il y a vraiment une autre attitude, pas de perfecto obligatoire, pas de, presque dire, de posture rock, même de rockstar. Hein. David Byrne arrive avec cette voix un petit peu étrange, guitare nerveuse, ses costards un peu au-delà des mesures habituelles, et cette manière presque intellectuelle, hein, c'est des intellectuels, d'observer le quotidien. Et c'est là précisément la force du CBGB, personne n'y demande en fait au groupe de se ressembler les uns les autres. Vraiment une palette de créativité, c'est un espace de liberté, les frontières se brouillent, et dans ce New York marqué par la crise à ce moment-là financière, les inégalités, les immeubles abandonnés, les tensions sociales, cette génération transforme finalement le malaise urbain en création. Les chansons parlent de la ville, de solitude, d'ennui, de politique, de sexe évidemment, et beaucoup de marginalité, avec parfois de la colère ou de l'humour, comme par exemple chez les Talking Heads. Et puis c'est vrai que Patti Smith apporte aussi un peu de poésie, notamment elle apporte sur scène Rimbaud, et cette poésie qu'elle mène au rock'n'roll. Et puis il y a Television qui développe des longs morceaux très sophistiqués qui contredisent un petit peu l'idée selon laquelle le punk devrait être nécessairement rudimentaire et très très court.
0: Ouais, faire des morceaux de 2 minutes quoi.
1: Ouais, voilà, et les Talking Heads, eux, alors là ils vont encore plus loin dans ce mélange des genres, puisqu'ils vont mélanger dès le début rock, funk, et puis même des sons minimalistes, et aller chercher aussi leur inspiration dans les musiques du monde, et notamment dans les rythmes africain. En 75, Hilly Crystal, le créateur, organise même un festival consacré au groupe new-yorkais qui n'était pas encore avec un contrat, donc sans contrat. Mmh. Alors pendant plusieurs semaines, on a pu voir sur scène The Ramones, Blondie, Mick DeVille et beaucoup d'autres. Hein. Et en fait, ça a fait, comme on dirait aujourd'hui, le buzz, et la presse américaine, britannique et même japonaise a commencé à venir au CBGB pour voir quels sont ces groupes qui se produisent ainsi, c'est-à-dire sans code, dans cette petite salle du Down Manhattan. Et puis c'est vrai que grâce à cette presse, cette scène locale a explosé véritablement au niveau international. Talking Heads est peut-être, à mon avis, un des meilleurs symboles, partir d'un club sombre comme ça, du Bowery, pour inventer quelques années plus tard l'une des musiques les plus originales de son époque, et qui parle, moi je peux le dire, encore aux nouvelles générations, comme j'ai pu le constater justement lors du dernier festival Rock Werther. Je voyais, pour moi c'est des gamins ou des gamines qui connaissaient les chansons des Talking Heads et qui savaient les interpréter quasiment en live, connaissant même mieux que moi les paroles du répertoire de Talking Heads, puisqu'ils étaient repris par David Byrne.
0: Et les Talking Heads, on va les écouter dans un instant. Ce sera avec, évidemment, aussi un retour ici en 1977, mais ce sera juste après ceci, dans un petit peu plus d'une minute.
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0: Talking Heads à l'instant avec Don't Worry About The Government. Donc c'est l'album Talking Heads 77 qui sortait en 1977. Le CBGB devenu un club mythique. Alors pourquoi 20 ans après sa fermeture, ces trois lettres, donc CBGB, continuent-elles à provoquer autant d'images? Parce que l'endroit, il faut être honnête, n'avait rien de spectaculaire.
1: Non, c'est une petite scène, hein, des murs recouverts d'affiches et d'autocollants, des toilettes devenues... Bon... légendaire, oui. Mais pas pour les bonnes raisons. Hein. Le CBGB n'avait rien effectivement d'un temple rock, hein, et c'est justement pour cela qu'il en est devenu un, car sa programmation a su aussi évoluer au fil des décennies. Après la première génération punk, on a eu les New Wave, puis ensuite il y a d'autres scènes underground qui se sont installées dans cette salle, notamment le hardcore new-yorkais. Le principe est toujours resté le même, hein, offrir une scène à des groupes qui n'ont pas nécessairement leur place ailleurs, c'est en quelque sorte laisser les artistes essayer. Les Ramones n'étaient pas encore les Ramones de l'histoire du rock lorsqu'ils jouaient là-bas. Le groupe est vraiment né sur scène, comme Blondie qui n'était pas encore un groupe capable de remplir des salles dans le monde entier. Talking Heads n'avait pas encore enregistré l'extraordinaire Remaining Light et Patti Smith n'était pas encore cette immense figure de la contre-culture américaine. Finalement, le CBGB les a accueillis bien avant qu'ils ne deviennent une légende. Et c'est pour cela que ça fermeture en 2006 dépasse largement la disparition d'une bête salle de concert. Rappelons que la disparition du club est liée aussi à une histoire de gros sous et de loyer. Impossible pour un petit club, parce qu'il est tout petit, hein, oui, de rapporter suffisamment de sous-sous pour payer les loyers qui, depuis, sont devenus impayables et à des loyers exorbitants à New York. Et donc, ce n'est plus rentable du tout. Et le dernier soir, le fameux 15 octobre 2006, c'est Patti Smith qui est montée sur scène. Une manière presque parfaite de boucler l'histoire. Elle, qui avait été l'une des artistes essentielles des débuts du lieu, avec une résidence qui avait contribué à attirer, c'est vrai, un nouveau public au CBGB. Le CBGB nous rappelle surtout une chose, enfin, en tout cas pour moi, les grandes révolutions musicales ne commencent pas toujours, hein, dans les grands studios ou devant des milliers de personnes. Parfois, elles commencent dans un petit endroit, une salle minuscule, devant quelques dizaines de personnes, avec un groupe que personne ne connaît encore et qui se cherche. Et pour, refermer cette porte de ce club, entrer dans l'histoire du rock, il y a plus d'un demi-siècle, je vous propose, pourquoi pas, de partir dans la discographie de Patti Smith.
0: Ça sera bien volontiers. Juste peut-être rajouter, parce que bon, ça c'est plus un sentiment personnel, j'aurai l'occasion d'en reparler, mais à la vue de tous les artistes qui ont fait quand même des carrières remarquables, qui sont passés par là, même s'il y a un problème de rentabilité, c'est un petit club, mais je pense à d'autres petits clubs, la Caverne à Liverpool, tous ces endroits existent toujours. Et je me dis qu'avec les fortunes qu'ont gagné certains artistes, finalement, ça aurait été quand même une bonne idée de pouvoir continuer à faire vivre ce club.
1: Oui, mais c'est-à-dire qu'il faut le financer, puisque le principe de ce club, c'est de faire jouer des groupes qui ne sont pas connus, et donc ils ne remplissent pas forcément la salle. Et vu les loyers new-yorkais, et que l'idée, c'est d'acheter son ticket d'entrée dans la salle pour une somme très très modique, quelques dollars, c'est pas rentable, on n'arrive pas à... Ou alors il faut payer très très cher le ticket d'entrée, comme dans les clubs de jazz, effectivement, à New York, où on paye des sommes fabuleuses pour aller voir des légendes du jazz.
0: Et aujourd'hui, je pense que c'est devenu, ça n'a plus rien à voir, c'est devenu une boutique de vêtements assez luxueux.
1: Oui, c'est un truc de branchouille.
0: Voilà. Allez, on referme avec Patti Smith, avec Pissing in the River. Ça fait du bien. Merci beaucoup, Dominique. Bon dimanche.
1: À bientôt.

0: Patti Smith, Pissing on the River tout d'abord, et que j'ai enchaîné ici avec Willie DeVille, avec Soul Twist. Ça, c'était l'album Return to Magenta qui sortait en 1978. On était encore en plein, donc dans cette époque du CBGB, puisque Willie DeVille est aussi passé par là. Et donc ce club, on en parlait avec Dominique, qui était pas très grand, qui était assez cracra, pas très propre, et il paraîtrait même que la mode, entre guillemets, des Rangers pour les punks viendrait de là. En effet, l'ingénieur du son qui travaillait par là, comme c'était pas très propre, il était souvent piqué par des puces au niveau des jambes, et un jour il en a eu marre, il s'est acheté une paire de Rangers pour ne plus être piqué, et c'est visiblement de là que serait partie cette mode. Bon, c'est une anecdote qui en vaut une autre, hein. Je ne sais pas si c'est la réalité, mais enfin bon voilà, je trouvais ça toujours de toute façon très très amusant de pouvoir reparler de ça. Ce club CBGB qui a connu aussi son aventure au cinéma, puisqu'un film il lui a été dédié avec Alan Rickman, donc celui qui joue le professeur Rogue dans Harry Potter, donc c'est lui qui campe le rôle de Hilly Crystal. Et d'ailleurs il y a un autre acteur qui joue aussi dans Harry Potter, le roux, dont je ne me rappelle plus le nom malheureusement, mais qui joue un des membres des Dead Boys. Donc voilà, c'est un film que je vous invite à voir, j'ai eu l'occasion de le voir en version originale, et c'est vachement bien expliqué, parce qu'en plus ça commence déjà avec l'origine du magazine punk qui démarrait en 1975, et tout ça est évidemment en lien. Alors parmi les groupes, bon, on va pas refaire tout ce qu'on a déjà expliqué avec Dominique Raguet, mais il y a de véritables légendes qui sont passées par là, ou en tout cas des légendes en devenir, et notamment Television, qu'on va retrouver avec la plage titulaire de Marquee Moon dans un petit instant.
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Marky Moon avec la guitare de Tom Verlaine. Tom Verlaine qui a eu aussi une amourette avec Patti Smith. Hein, donc tout ce milieu qui était là-bas aussi, BGB, on en parlait, de Debbie Harris. Iggy Pop était là aussi. D'ailleurs, dans le film, tous ces personnages sont rejoués. C'est amusant à voir. Je vous invite à voir ce film parce que vous allez certainement passer un bon moment. Un groupe, par contre, qui n'est pas mentionné.

0: Cherry Bomb à l'instant pour The Runaways, hein, ce groupe dont a fait partie aussi Joan Jett, qui prendra son envol en solo quelques années plus tard, non sans difficulté puisqu'elle avait gardé quand même la réputation des Runaways, et c'est d'ailleurs pour ça aussi qu'elle avait sorti un single intitulé Bad Reputation. Voilà, on va se retrouver dans un petit instant, dans encore un petit peu de temps, avec Stevie Wonder. Vous l'avez peut-être lu dans notre journal du rock, hein, 50 ans après la sortie de Songs in the Key of Life, Stevie Wonder va réinterpréter cet album sur scène, donc pour son 50e anniversaire. Ce sera une tournée de 18 dates entre l'Angleterre et les États-Unis. Et on va retrouver Stevie Wonder juste après ceci.
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Stevie Wonder est donc, comme je le disais, qui va rejouer l'entièreté de son album Songs in the Key of Life 50 ans après sa sortie. Il va repartir en tournée. Cette tournée de 18 dates, donc, qui ira de l'Angleterre à Los Angeles. Là, en revanche, on était sur l'album Inner Visions, ici en 1973, avec ce titre All in Love is a Fair. Voilà, on arrive tout doucement au terme de notre soundtrack de ce dimanche. Merci à toutes et à tous pour votre fidélité. Merci à l'équipe de ce matin. Il y avait Charlie Pierron, il y avait Denis Lagasse. Dans un instant, c'est Bee Gees Sunday Brunch. Et pour aller jusque-là, vu qu'on était dans la douceur avec Stevie Wonder, je vous propose aussi de terminer dans la douceur avec ce qui est la seule ballade, le seul slow, on va dire, du répertoire de AC/DC qui sortait il y a 50 ans sur l'album Dirty Deeds Done Dirt Cheap. C'est Ride On. Merci à toutes et à tous. Je vous souhaite un excellent dimanche à l'écoute de Classic 21. Ciao. 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
2: Top, il est midi. Et on va retrouver nos collègues pour savoir si ça roule.
3: Oui, bonjour BJ. Eh bien, un accident sur le 40 à Grand Bigard. Ça ralentit assez fortement hein, depuis Ternat. 35 minutes supplémentaires donc vers Bruxelles. Ça freine aussi légèrement en hauteur de deux chantiers, celui de Votem sur le 40 dans les deux sens, 5 minutes. Ça freine aussi de 5 à 10 minutes sur le 411 à hauteur de Bouges, ceci vers Luxembourg.
0: Vos messages mobilité 0800 48 400.
2: Oui, on veut tous savoir qu'est-ce qui nous attend pour aujourd'hui et même les jours qui suivent.
3: Pour la météo, eh bien, les pluies se répandent depuis ce matin finalement. Ceci sur tout le pays, des pluies intermittentes qui continuent à se décaler progressivement vers l'est. Retour au sec dès la fin de l'après-midi, en tout cas pour le centre du pays. En début de soirée pour l'est, les maxima 20 degrés. Quant à la soirée, eh bien, ce sera sec rapidement malgré tout. Des grisailles se formeront à nouveau durant la nuit. Demain lundi, grisailles le matin, quelques éclaircies l'après-midi. Journée assez agréable concernant la journée de mardi.
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4: Excellent temps de midi à tous. Une grève de deux jours a débuté à Radio France pour protester contre l'arrivée sur France Inter de Charles Sapin. Charles Sapin est l'un des responsables du magazine conservateur Valeurs Actuelles. Il signe un édito politique le dimanche matin sur France Inter depuis fin août et il est accusé de porter des idées d'extrême droite. Sa chronique n'a donc pas été diffusée ce matin. La direction défend ce recrutement en parlant d'un pluralisme fondamentale pour une radio publique. Les perturbations dues à la grève devraient être plus importantes demain qu'aujourd'hui parce qu'il y a davantage d'émissions en direct pendant la semaine. 8 millions de Suédois votent aujourd'hui des élections législatives qui s'annoncent serrées avec à la clé soit un retour de la gauche au pouvoir, soit l'entrée possible de l'extrême droite au gouvernement si la droite devait l'emporter. Ce scrutin se joue entre le bloc de centre-gauche et la coalition de droite emmenée par l'actuel Premier ministre. En cas de victoire, il a promis des postes ministériels à l'extrême droite. Les bureaux de vote ferment à 20h ce soir. Le sport et le football d'abord avec la sixième journée de Pro League ce dimanche et notamment le déplacement de Charleroi à Zulte-Waregem à partir de 18h30. La Louvière recevra Courtrai ensuite à 19h15 au lendemain de la victoire de l'Union Saint-Gilloise face à Lommel. La finale de l'US Open de tennis aussi ce soir et la finale messieurs, l'Allemand Alexander Zverev face à l'Américain Ben Shelton. Chez les dames, Elena Rybakina s'est imposée face à la tenante du titre Arina Sabalenka, c'était la nuit dernière. Du cyclisme aussi ce dimanche, avec après sa victoire au Grand Prix de Québec vendredi, Remco Evenepoel, il sera au départ du Grand Prix de Montréal en fin d'après-midi. Le Belge peaufine sa préparation en vue des mondiaux au Canada. Enfin, la Formule 1, le Britannique Lando Norris partira en pole position du Grand Prix d'Espagne. La course est à suivre sur RTBF Typique et Ovio à partir de 15h. Excellent dimanche à tous. Merci d'être avec nous.
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2: Bonjour à toutes et à tous et bienvenue au BJ Sunday Brunch. Cette semaine, on va parler de la tristesse. Mais c'est pas pour ça qu'il faut aller chercher les mouchoirs. C'est plutôt pour aller chercher les gants de boxe. Sans la tristesse, il y aurait eu plein de chansons qui n'auront jamais vu la lumière du jour. On n'aurait jamais arrivé à nos oreilles, en tout cas. Ça inspire les chansons, ça inspire les films, les livres, et parfois ça inspire du courage. Donc même les histoires les plus tristes peuvent nous donner de l'espoir. Et ça, c'est l'encre de nos vies. Vous allez comprendre, on va commencer avec Los Lobos, qui parle des phénomènes que tout le monde a certainement vécu ou qui vont vivre. Et c'est la tristesse de voir des histoires qui se terminent, que c'est vraiment difficile et on regarde ça et on sait qu'il n'y a plus rien à faire. C'est fini, l'amour n'est plu dans cette histoire. Et qu'est-ce qu'on fait avec tout ça après avoir vécu des choses si bien? Il se demande tout simplement que faire maintenant que tout a pris une couleur bleue. Duncan Blue, Los Lobos.

0: Moi, je sais pas si vous êtes comme moi, mais je peux pas m'empêcher de danser et bouger en même temps écouter cette histoire d'un fin d'histoire qui normalement devrait faire pleurer, mais bon, voilà, ça donne aussi de l'énergie. Et c'est ça la beauté des grands écrivains, les grands auteurs, compositeurs, de prendre un chagrin et de le rendre beau. Et on a encore un exemple de ça dans cette chanson de Tedeschi Trucks Band.
1: Car après une période d'avoir perdu quelques personnes qu'ils admiraient ainsi que quelques personnes proches,
0: ils ont décidé de noyer le chagrin dans une sorte de gospel, un style de musique qui permet de partager le chant notamment. Donc Susan Tedeschi partage ce chant principal avec ses camarades du groupe Mike Matheson, Alicia Shakur et Mark Rivers, et il crée une sorte de prestation collective puissant aux accents de gospel et de soul. Tu sens tout le groupe qui est impliqué musicalement aussi. Il voulait simplement dire qu'il y a des signes parfois évidents qu'on va perdre quelqu'un, mais il y a aussi des moments très hauts, très forts où on doit avoir le courage de passer outre et continuer à trouver la joie dans la vie. C'est excellent, super message. Signs, High Times from the Tedeschi Trucks Band.

Lines in High Times venant de The Tedeschi Trucks Band. Et c'est excellent hein, comme message. Il faut qu'on s'épaule quand les choses sont difficiles, le plus qu'on peut. Il faut une communauté et on peut encore trouver la joie à travers nos vies, même si les choses sont parfois pas top, quoi. Et puis, il y a le côté humour qui va venir. On sait qu'on va avoir un mauvais moment, qu'on va souffrir, le martyr, mais c'est plus fort que nous. Le diable nous tente. On va réfléchir deux fois, mais on va foncer dans le tas de toute façon, même si on sait que par la suite, ça va aller vraiment très, très mal. Voici Chris Stapleton, and the devil always makes me think twice.

C'est sur l'excellent album Starting Over qu'on trouve cette chanson de Chris Stapleton, The Devil Always Makes Me Think Twice. Oh, ma foi, ce garçon, non seulement est-ce qu'il est beau, mais il chante sa race. On va passer là-bas maintenant à John Mellencamp avec Lawless Times.

Lawless Times de John Mellencamp. C'est sorti en 2014 et l'album s'appelle Plain Spoken. Ah, parfois l'amour est cruel et difficile et parfois on doit passer par les épreuves terribles pour arriver à être avec notre bien-aimé. Et ça, c'est l'histoire de cette prochaine chanson de Ray Wiley Hubbard qui raconte l'histoire d'amour d'un jeune homme et une fille qui travaille dans une ferme de reptiles. Donc, la seule façon qu'il peut voir sa bien-aimée, c'est d'aller au le ferme de reptiles. On fera des choses pour l'amour.

0: J'adore cette chanson, elle est géniale. J'ai les frissons aussi parce que je ne suis pas super, super fan des serpents, mais bon, c'est comme ça. Et on peut écrire sur tout, hein, les amis. Ça, c'est génial. Ray Wiley Hubbard and Snake Farm. Et avec cette creepy story, on arrive à notre break. Et juste après, on va retrouver la fille de Taj Mahal, Deva Mahal, avec une histoire d'amour qui n'est pas une histoire d'amour. Tout de suite.
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Si, si. Excellente façon de commencer cette deuxième partie de BJ Sunday Brunch aujourd'hui. Dave Mahal avec cette super titre, Just Can't Call It Love. It sounded good though. Cet prochain titre est un de mes préférés en ce moment. Je le trouve drôle et en même temps très pertinent. C'est The Wood Brothers qui nous raconte qu'il paraît que quand les choses vont mal et vraiment en ce moment tout va mal, il faut avoir rien à battre. Il faut rien sentir. Il faut être du marbre. Et voilà, c'est le truc. Le truc, c'est de ne rien sentir. Mais bon courage avec ça.

The Trick went on to the Wood Brothers. Et ça, se trouve sur Puff of Smoke. Excellent album, un de mes préférés en ce moment. On va passer un petit moment en Alabama avec Jason Isbell and the 400 Unit, White Man's World.

une histoire qui fait un appel de solidarité entre tout le monde, toutes les communautés, toutes les langues, toutes les couleurs, tout le monde. Car nous sommes tous les êtres humains. White Man's World de Jason Isbell and the 400 Unit, avec un message qui nous touche. Moi, j'aimais bien ça. Et un autre truc que j'aime, parce que vous, vous l'aimez aussi, c'est une chanson de L. King qui s'appelle Cocaine Carolina. Ça fait des années que je passe ce titre et je crois que chaque fois que je l'ai passé, quelqu'un m'a écrit pour me demander qu'est-ce que c'est. Tellement elle est à la fois triste et charmant. C'est l'histoire d'une femme qui se laisse sombrer dans le chagrin, dans la drogue et quand même à quelqu'un qui l'encourage, qui dit « mange, tu as plus que le pot sur les os, mange ». Ça va terminer un moment à l'autre, on va tous finir de la même façon, mais vivre autant que tu peux. Cocaine Carolina.

0: très touchant, charmant, bien arrangé aussi, inhabituel d'avoir le banjo qui jouait de cette manière-là. Vous avez entendu Elle King and Cocaine Carolina.
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0: Et évidemment, tant qu'on est dans les histoires tristes et super beaux, je vais passer cette chanson qui était chantée par Linda Ronstadt en hommage à tous les titres que son père écoutait et qui lui a partagé avec elle. Donc, évidemment, quand on a on pense à ces vieux films, un peu comme un Romeo et Juliette mexicain, deux amants qui ne peuvent pas être ensemble, et c'est d'une tristesse. Et l'un est sur un côté, l'autre est loin. Et ils pensent de même chose sous la même lune. Oh, on sera séparés à tout jamais. Mais qu'est-ce que ça donne des chansons magnifiques? Linda Ronstadt avec Lo siento mi vida.

Wow, that's so pretty. Oh là là là là, qu'est-ce que c'est beau. Et on pense beaucoup à peut-être les films qu'on aimait bien quand on était jeune, ou des pièces de théâtre, les opéras. Ah, que les chagrins peuvent donner naissance à une créativité formidable, profonde et touchante. Peut-être quelque part on peut dire vivre la tristesse tant qu'elle est inspirante. Et tant qu'on peut en rire et tant qu'on peut s'entraider, c'est tout ce qui compte. Et c'est pour ça qu'on est là, Classic 21, pour vous. On est votre radio. Donc si jamais vous avez un brin de tristesse, restez avec nous, car on va finir par vous donner un peu d'espoir, de lumière et surtout beaucoup de très, très bonne musique. Je vous embrasse. À la semaine prochaine.

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18: 13h. Nous filons sur les routes avec vous, Denis Lagasse. Bonjour Denis.
19: Bonjour Jean-Philippe.
18: Un accident signalé sur le 40.
19: Oui, exactement. Et pour être précis, c'est à Grand Bigard. Ça ralentit assez fortement depuis Ternat. Comptez 35 minutes supplémentaires. Ça freine légèrement, par contre, à hauteur de deux chantiers. Celui de Votem, tout d'abord, c'est encore sur le 40. Ça ralentit dans les deux sens, hein, 5 à 10 minutes. Et puis ça freine aussi de 5 à 10 minutes sur le 411 à hauteur de Bouge, ceci vers Luxembourg.
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18: De la grisaille au programme Denis, mais les chaleurs, la chaleur pourrait arriver. Hein.
19: Oui, exactement. On en parlait hors antenne. Encore un petit peu de patience, ce sera pour mardi. Et là, bah oui, encore un peu de patience pour voir le soleil, car les pluies intermittentes continuent à se décaler progressivement vers l'est du pays. Alors, retour au sec dès la fin d'après-midi pour le centre du pays. En début de soirée, ça, ce sera pour l'est. Les maxima du jour, agréable, 20 degrés. En soirée, le temps restera sec, mais la grisaille reviendra durant la nuit. Du coup, demain, eh bien, on va commencer la semaine dans une ambiance assez terne. Quelques timides éclaircies l'après-midi. Et puis pour la journée de mardi, et oui, ça s'annonce assez agréable. Hein, jusqu'au milieu de l'après-midi, c'est assez bien ensoleillé. Et même petite poussée de chaleur finalement, puisqu'on annonce des 26 degrés.
18: Ben voilà, on va quand même prendre le positif, les 26 degrés, malgré la grisaille. Merci Denis, à tout à l'heure.

0: Lenny Kravitz avec Always on the Run. Voilà de quoi bien commencer cette émission classique. Soyez les bienvenus. Et ce riff, évidemment, de 1991 sur l'album Mama Said pourrait figurer dans la séquence Riff Makers qu'on retrouvera tout à l'heure.
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0: Et ce sera d'ailleurs un riff de 1991 dont nous parlera Bruno Fernandez tout à l'heure dans la séquence Riff Makers. J'espère que vous allez bien. Nous sommes le dimanche 13 septembre et je suis ravi d'être avec vous en cet après-midi. Certes, un peu pluvieuse et avec un petit peu de grisaille, mais c'est pas ça qui va nous ennuyer et nous saper le moral, c'est sûr. The Cure, Love Cats, à venir, Laurent Voulzy, Le Pouvoir des Fleurs, et puis les Girls in Hawaii avec un nouveau single, un nouvel album que vous pourrez découvrir dans les locaux de Classique 21. Mais tout de suite, un peu de psyché, l'époque psyché de Pink Floyd. Voilà ce single de 1967, époque Syd Barrett, Arnold Layne.

0: Girls in Hawaii, Is It Happening Right Now, extrait de l'album Eldorado, apparaître le 25 septembre. Moi, j'ai vu évidemment certains des morceaux interprétés en live, puisque nous les avons reçus lors des Solidarités de Namur, interview à retrouver évidemment sur notre site avec Jean-Paul Smithmans. Les Girls in Hawaii, un nouvel album et surtout un showcase, ce sera pour ce mercredi 16. Vous avez été nombreux et nombreux à tenter d'avoir les places, 300 places et une présentation, un showcase de présentation de l'album en toute intimité. Donc dans les locaux de Classic 21, ce sera ce mercredi 16 septembre. The Cure, Love Cats, il y a Laurent Voulzy, Le Pouvoir des Fleurs. Et on trouvera également Take Me to Church, Ozier sur Classic 21. Ce sont vos classic hits, surtout vous ne changez rien, vous restez avec nous.
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0: Laurent Voulzy avec l'album caché derrière en 1992, c'était Le pouvoir des fleurs. Il y avait juste auparavant un extrait de Japanese Whispers, Les Cure, avec en 1983 The Love Cats, Ozier comme promis, Take Me to Church, Queen, Bring Back de Leroy Brown. Et puis on s'informera de ce qui se passe sur les routes.
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0: Jazzy et cabaret, un petit morceau court mais extrêmement savoureux, signé Queen sur Classic 21, extrait de l'album She Heard Attack. Nous écoutions donc un extrait de cet album qui s'appelle tout simplement, eh bien, Bring Back the Leroy Brown en 1974. On va voir ce qui se passe sur les routes d'ici une petite minute.
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0: Et nous filons sur les routes à 13h30 précisément. Merci à Denis Lagasse qui vous accompagnait depuis tôt ce matin. Bienvenue Armelle Delmel, bonjour.
12: Bonjour.
0: Un accident à déplorer sur le ring de Bruxelles.
12: Oui, c'est à hauteur de Wemel en direction de Grand Bigard. C'est la bande de droite qui est obstruée. Vous êtes légèrement ralenti, une dizaine de minutes de perdu à cet endroit. Et puis vous êtes également ralenti dans les travaux sur le 25 entre Ewaye et Esprimont en direction de Liège. Vous perdez une dizaine de minutes. Et puis sur le 40, c'est aussi du côté de Liège à Votem que ça se passe, vous perdez une dizaine de minutes également dans ces travaux.
0: Merci Armelle, à tout à l'heure.
12: À tout à l'heure.
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Est-il besoin de vous présenter les White Stripes? Non, évidemment. Elephant en 2003, c'était Seven Nation Army. Ils reviennent avec un album, on en parle juste après. Le single, vous l'avez dans les oreilles depuis la mi-août. Il, c'est Fontaines D.C. Voici Marianne.

Marianne, sortie mi-août dernier, il y a un peu moins d'un mois, on va dire comme ça. C'est le dernier Fontaines DC. Et un nouvel album qui arrive dans les bacs le 16 octobre, qui s'appelle Dopamine Chamber. Le groupe irlandais donc repropose des nouvelles plages deux ans après l'album Romance en 2024. Fontaines DC donc avec Marianne. On retourne à l'année 1971 avec Stephen Steele.

0: Love the one you're with. Ça me semble assez logique, hein, assez naturel. Stephen Stills en 1970 sur Classic 21. 13h42 minutes quasiment. David Bowie, Ashes to Ashes. Galia Volt. Et puis je vous parlerai d'une belle action, les 100 km au profit de Cap 48.
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Une pépite, ce titre, évidemment, extrait de l'album Scary Monsters 1980, David Bowie avec Ashes to Ashes. 2021 pour le One Woman Band de Gallia Volt. Voici un extrait de celui-ci. 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
1: Gallia Volt en 2021, in Ain't Bad.
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Foreigner avec Double Vision sur Classique 21. 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Déjà, merci à vous. C'est avec Cheryl Crow que nous allons rejoindre les tops de 14h. 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
1: 14h. Nous filons sur les routes avec Warmel.
2: Oui, on a cet accident, ça se passe dans l'échangeur de Courtrai, donc entre le 403 et le 17. C'est en direction de Courtrai, la police nous signale un passage difficile en ce qui concerne les ralentissements. Je vous parlais tout à l'heure de ces travaux sur le 25 entre Ewaï et Esprimont. Vous perdez toujours une grosse dizaine de minutes en direction de Liège. Et puis du côté de Liège, il y a les travaux à Votem, où vous perdez 5 à 10 minutes dans les deux sens.
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1: La dominante, c'est plutôt le gris hein, aujourd'hui.
2: Oui, effectivement, on a des pluies intermittentes qui continuent de se décaler progressivement vers l'est du pays. Le retour au sec, ce sera pour la fin de l'après-midi au centre et en début de soirée sur l'est. Les maxima atteignent les 20 degrés. En soirée, le temps restera sec. Rapidement, les grisailles vont se reformer à nouveau sur tout le pays avec une possibilité de brouillard. Et puis demain matin, on débutera donc la semaine avec cette grisaille généralisée sur l'ensemble du pays. Le brouillard restera encore possible localement. Ces nuages bas qui commenceront à se déchirer en fin de matinée. Il faudra être patient donc jusqu'à demain en après-midi pour apercevoir à nouveau quelques éclaircies.
1: Merci Armelle, à tout à l'heure.
2: À tout à l'heure.
1: Et voici votre journal de 14h sur Classique 21.
4: Bon après-midi à tous. Un drone russe frappe un train à destination de Varsovie. Ça s'est passé près de la frontière polonaise en Ukraine. Il n'y a pas de victimes. D'après les chemins de fer polonais, ce train transportait environ 200 passagers. Il reliait Kiev à Varsovie. Pour le président ukrainien Volodymyr Zelensky, Moscou a délibérément frappé ce train. De son côté, la Lituanie a fermé pendant une heure l'aéroport de Vilnius, sa capitale. L'OTAN a mobilisé un avion de chasse en réponse à l'observation présumée d'un drone à nouveau dans l'espace aérien lituanien. Cette fois, les pays situés sur le front oriental de l'OTAN signalent régulièrement des intrusions de drones dans leur espace aérien. Tous les regards sont évidemment braqués là aussi vers la Russie. Chez nous, il y a du football ce dimanche et notamment un match en cours en ce moment. Bruges, troisième au classement, reçoit l'Antwerp et la rencontre a débuté il y a une trentaine de minutes, Eric Libois.
5: Oui, bonjour. 31 minutes de jeu, un but partout ici avec une équipe des Bruges dans le doute. Hein. Une équipe des Bruges qui joue sans Van Aken, son maître à jouer, son cerveau sur le terrain, qui est blessé. Bruges qui avait perdu notamment contre Aston Villa en Champions League cette semaine et qui a également perdu son capitaine qui est donc blessé. Un match un petit peu compliqué. Bruges qui a ouvert la marque après 13 minutes de jeu sur pénalty avec son Norvégien Vettlesen. Mais juste après, une terrible erreur de gardien suisse Sommer qui a véritablement offert le but égalisateur. Un joueur de l'Antwerp, un but partout. Donc Bruges clairement en dedans. Bruges dans le doute et qui pour l'instant est tenu en échec par l'équipe de l'Antwerp, une équipe de milieu de classement. 32 minutes de jeu, un but partout.
4: Merci Eric Libois qui suit donc ce match Bruges-Antwerp. Et à propos de football encore, l'ancien joueur et ex-entraîneur James Storm est décédé à l'âge de 83 ans. Il avait joué comme milieu de terrain notamment à la Gantoise dans les années 60, au Standard également, à l'Union Saint-Gilloise et à Ostende. Il a ensuite entraîné plusieurs équipes et notamment Beaume, Courtrai, Lokeren et le Berscott. Voilà pour les infos, excellent après-midi.
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1: Merci Olivier Nederland, retour l'actu à 16h sur Classique 21, bien sûr.

Dépêche Mode ou la fameuse maîtrise des sons industriels qui a fait évidemment leur renommée. Il y a un podcast qu'on vous a diffusé il n'y a pas tellement longtemps qui parle de tout cela. Rendez-vous sur notre site internet. Some Great Reward, Dépêche Mode 1984 avec Master and Servant. Merci d'être avec nous. Ravi de vous retrouver pour cette deuxième heure de Classic Hit. Nous sommes ensemble jusqu'à 17h. Il y aura Muse qui arrive. Il y a Peter Gabriel qui est même là tout de suite. Retour à l'année 1992, l'album Us. Voici Digging in the Dirt. Belle après-midi.

0: Simulation Theory, album sorti en 2018 et signé Muse. On écoutait Pressure et juste auparavant, Peter Gabriel, Digging in the Dirt. Van Halen, Jump, un classique sur Classique 21. Et puis un autre classique, mais revisité par un groupe breton et une animatrice de radio belge.
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Un morceau qui met la patate, c'est clair. 1984, le groupe Van Halen avec Jump sur Classic 21. Vous avez trouvé un groupe breton, une animatrice de radio belge. Allez, hop. Ça va vous dire quelque chose, c'est sûr. Un classique des années 80.

0: Ça en concert, ça va provoquer des pogos, c'est sûr. Matmata avec Fanny Gillard, donc, que vous aurez reconnu, animatrice de Classé 21, mais également chanteuse au sein de Josie and the Pony, que nous avions interviewé au Solidarité. Le morceau, vous l'avez reconnu aussi, il est beaucoup plus guitaristique, ce qui est pas plus mal. C'est un morceau des frères Escher. Eh oui, Gros Zone, Ice Bar, c'était donc un titre sorti en 1980, repris par Matmata et Fanny sur l'album Lambardé. Voilà pour ce Ice Bar, précédé par Van Halen avec Jump, Chuck Berry, You Can Never Can Tell. Là, on se plange dans l'univers cinématographique de Quentin Tarantino, juste après ceci.
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0: On se souvient de la danse endiablée dans le film Pulp Fiction de Quentin Tarantino. Danse endiablée entre Uma Thurman et John Travolta. C'était donc Chuck Berry, You Can Never Can Tell en 1964. À venir, Jet, il y aura également Brian Ferry. Et puis on retrouvera assez logiquement, d'ici un gros quart d'heure, la séquence Riff Makers de l'ami Bruno Fernandez. Il sera question d'un groupe qui a fait un album qui a absolument détrôné tout sur son passage, sorti il y a tout juste 35 ans. Voilà pour l'indice.
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0: Des ralentissements sur le ring de Bruxelles à 14h31, Armelle.
12: Oui, effectivement, vous perdez 15 minutes. Il y a quelques instants, c'était 20 minutes. Donc ça semble rentrer dans l'ordre entre Hall et Grand Bigard. Là où vous perdez par contre toujours 20 minutes, c'est sur le 25 entre Ewaï et Esprimont. C'est en direction de Liège. Et puis alors, je vous rappelle aussi cet accident dans l'échangeur de Courtrai entre le 403 et le 17. C'est en direction de Courtrai et le passage je vous ai toujours signalé comme difficile.
0: Merci pour ces infos, à tout à l'heure.
12: À tout à l'heure.
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sur Classique 21, ça mérite bien quelques applaudissements. Are You Gonna Be My Girl en 2003. Des sonorités beaucoup plus 80s et pour cause, on est au mi-temps des années 80 avec l'album Boys and Girls. Dans vos classiques hits, voici Brian Ferry avec Don't Stop the Dance.

0: Alain Bashung, résident de la République sur Classique 21, 14h43 minutes. On va bientôt retrouver la séquence de Bruno Fernandez. Riff Makers au micro de Pierre Laurent. Allez, je vous donne encore un dernier petit indice. Le batteur de ce groupe légendaire qui a sorti un album de dingue en 1991, dont on a fêté l'anniversaire des 35 ans il y a peu. Eh bien, ce batteur a fait pour la première fois, a réalisé pour la première fois un rêve de gosse. Il a joué avec son groupe avant AC/DC.
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14: Bonjour Bruno.
15: Hello Pierre.
14: Alors cette semaine, place au grunge.
15: On ne peut rien vous cacher. Et pas n'importe quel riff grunge. Peut-être le premier grand riff devenu légendaire, celui qui ouvre le Smells Like Teen Spirit de Nirvana.
14: Alors comment est-il arrivé dans les doigts de Kurt Cobain ce riff ?
15: Alors on peut dire que l'amour de Kurt pour le punk ou le punk rock n'est pas étranger à l'affaire, mais ce serait un petit peu réducteur. L'origine de l'inspiration serait d'abord à chercher du côté d'un groupe qu'il adore, les Pixies. Kurt Cobain adore l'enchaînement souvent utilisé par Frank Black dans les compos de son groupe. Lourdeur en intro, calme dans le couplet, relourdeur sur le refrain.
14: Et il veut en quelque sorte copier cette suite.
15: En quelque sorte, oui, mais parmi les influences rythmiques qui ont amené à la création du riff de Smells Like Teen Spirit, il y en a d'autres, moins attendues.

0: toute une génération, la génération grunge.
1: Et quelle génération au début des années 90. Merci beaucoup Bruno.
0: Serviteur.
1: Et à la semaine prochaine.
0: À la semaine prochaine.
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0: Nirvana Smells Like Teen Spirit, un riff absolument génial et qui continue à l'être évidemment 35 ans plus tard. Nevermind, évidemment, album avec un énorme succès, un retentissement qui a marqué les esprits. Smells Like Teen Spirit. Merci Bruno, merci Pierre, c'était le Riff Makers de ce jour. Puggy à venir, Eric Clapton, tout ça nous permettra de rejoindre les tops de 15h.
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0: Marley, bien sûr, par Eric Clapton sur l'album 461 Ocean Boulevard. C'était I Shot the Sheriff. Sur Classique 21, merci d'être avec nous.
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0: Précisément 15h. Nous filons sur les routes avec vous, Armelle.
2: Oui, nous retournons sur le ring de Bruxelles, toujours avec ce ralentissement entre Halle et Grand-Bigard. J'ai maintenant une explication pour ce ralentissement, puisque vous perdez 20 minutes à cause d'un accident qui a eu lieu à hauteur de Forêt, donc en direction de Grand-Bigard. Ailleurs, on a toujours cet accident dans l'échangeur de Courtrai entre le 403 et le 17. C'est toujours en direction de Courtrai. Le passage est toujours compliqué dans cet échangeur. Prudence si vous devez passer par là. Et puis, vous êtes toujours ralenti aussi sur le 25 entre Ewaille et Esprimont. C'est dans une zone en travaux et vous perdez maintenant 20 minutes en direction de Liège.
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0: Et dans cette émission, c'est le moment M que nous allons retrouver, un moment charnière de la création d'un morceau. Tout cela nous est raconté par Jean-Louis Lahaye. C'est le boss qui est à l'honneur aujourd'hui.
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aujourd'hui, je vous raconte le moment qui est à l'origine de la chanson « Dancing in the Dark » de Bruce Springsteen. Hiver 1984, New York. La neige fond lentement le long des trottoirs de Manhattan. Dans les bureaux de son manager, les lumières sont encore allumées malgré l'heure tardive. Les cendriers débordent, des feuilles couvertes de notes s'empilent sur une table. Depuis plusieurs mois, tout le monde travaille sur le même projet, le nouvel album de Bruce Springsteen. Un album gigantesque, des dizaines de chansons enregistrées, des mois passés en studio, des centaines d'heures à chercher le bon son, le bon équilibre, la bonne histoire à raconter. Pour Bruce, le travail est terminé. Enfin. Il a passé les dernières années à écrire, enregistrer, recommencer. Il a rempli des carnets entiers. Il a enregistré bien plus de morceaux qu'il n'en utilisera finalement. Il est prêt à tourner la page. Mais ce soir-là, quelqu'un n'est pas du même avis. Assis face à lui, John Landau feuillette les dernières notes concernant l'album. Landau n'est pas seulement son manager. Depuis presque 10 ans, il est son conseiller le plus proche. L'homme qui a cru en lui avant presque tout le monde. L'homme qui, après avoir vu Springsteen sur scène le 9 mai 1974, avait écrit cette phrase devenue célèbre. « J'ai vu le futur du rock'n'roll et son nom est Bruce Springsteen. » Depuis, les deux hommes travaillent presque comme des associés. Ils se font confiance. Mais ce soir, la discussion s'annonce plus compliquée. Landau repose les feuilles devant lui. « Il manque quelque chose. » Bruce relève les yeux. « Bah comment ça ?»« Ouais, il manque un morceau fort. Un vrai single. » Le silence s'installe. Springsteen croit avoir mal entendu. Un single ? Un single après tout ce travail ? Après toutes ces chansons ? Landau insiste. L'album est fort, très fort. Mais il manque un morceau capable de porter l'ensemble. Une chanson immédiate. Une chanson qui frappe dès la première écoute. Un titre capable d'ouvrir toutes les portes des radios américaines. Bruce sent la tension monter. Depuis des mois, il vit pratiquement enfermé dans son univers. Chaque chanson a été pesée, retravaillée, discutée. Pour lui, l'album raconte déjà tout ce qu'il a raconté. Pourquoi encore ajouter quelque chose ? J'ai plus rien à dire. Lando secoue la tête. Trouve quelque chose. Bruce ne répond pas. La réunion se termine. Il quitte les bureaux avec un mélange de fatigue et d'agacement. Dans l'ascenseur, il rumine encore la conversation. Trouver quelque chose. Comme si les chansons poussaient sur commande. Comme si l'inspiration pouvait être convoquée à la demande. Dehors, le froid lui mord le visage. Il remonte son col et marche dans les rues sombres. La ville continue de vivre autour de lui. Les taxis filent dans la nuit. Les vitrines éclairent les trottoirs humides. Mais Bruce n'y prête presque pas attention. Une seule phrase tourne dans sa tête. Il manque un single. Quelques années plus tôt, il aurait probablement accueilli ce genre de remarques avec enthousiasme. Mais en 1984, sa situation est différente. À 34 ans, Springsteen est déjà une star. Ses concerts remplissent les salles. Ses albums sont salués par la critique. Son public grandit sans cesse. Et pourtant, derrière cette réussite, quelque chose le travaille. Une sensation qu'il connaît depuis longtemps. L'impression de courir après quelque chose qu'il n'arrive jamais vraiment à atteindre. Depuis son adolescence, dans le New Jersey, il avance sans arrêt. Toujours plus loin, toujours plus vite. Un nouvel album, une nouvelle tournée, comme si l'arrêt était impossible. Comme si le mouvement était devenu une nécessité. Mais à force d'avancer, il devient parfois difficile de savoir où l'on va. Ces questions l'accompagnent depuis des mois. Il les retrouve dans plusieurs chansons de l'album. Des personnages qui rêvent d'échapper à leur quotidien. Des hommes et des femmes coincés dans des vies trop étroites. Des gens qui cherchent une sortie, une direction. Une lumière.
des questions qui le travaillent tous les jours. Il a beau remplir des stades, il continue souvent à se sentir prisonnier de lui-même, prisonnier de ses attentes, de son perfectionnisme, prisonnier de cette voix intérieure qui lui répète constamment qu'il peut faire mieux, qu'il doit faire mieux. Quelques jours passent, puis la semaine. L'idée de Lando refuse de disparaître. Chaque matin, Bruce se réveille avec la même irritation. Chaque soir, il repense à cette discussion. Et peu à peu, quelque chose se transforme. La colère laisse place à une autre énergie, une énergie plus productive. Il finit par s'installer devant une feuille blanche. Pas parce qu'il en a envie, parce qu'il n'arrive plus à faire autrement. Il commence à écrire, d'abord quelques phrases, puis quelques lignes supplémentaires. Rien de très construit. Juste des fragments, des sensations, des frustrations, des pensées accumulées depuis des mois. Il écrit vite, presque nerveusement, comme s'il cherchait à se débarrasser de quelque chose. Les mots arrivent les uns après les autres. Le personnage qui apparaît ressemble à quelqu'un qui tourne en rond, quelqu'un qui sent l'énergie bouillonner à l'intérieur de lui sans parvenir à lui donner une direction. Quelqu'un qui veut avancer, mais ne sait plus comment. Bruce continue. Les phrases s'enchaînent. Le texte devient de plus en plus personnel. Même lorsqu'il parle à travers un personnage, il sait parfaitement d'où viennent ses émotions. La lassitude, l'impatience, le sentiment d'être bloqué, l'impression que quelque chose doit changer. Puis arrive une image. Une image simple, presque banale. Danser dans le noir. Bouger malgré l'incertitude. Continuer même lorsqu'on ne voit pas clairement le chemin. Il relève la tête. Pour la première fois depuis plusieurs jours, il sent que quelque chose fonctionne. La chanson est là, pratiquement d'un seul bloc, comme si elle attendait simplement qu'on lui ouvre la porte. Quelques heures plus tard, il apporte la démo à son équipe. Les réactions sont immédiates. Tout le monde comprend qu'il se passe quelque chose. Le morceau possède une énergie particulière, une évidence. Le voilà, le fameux single que réclamait John Landau. Celui qui manquait, celui qu'il refusait d'écrire. La frustration de Bruce Springsteen, sommée par son manager John Landau d'écrire un vrai single alors que l'album lui semble terminé, est le moment à l'origine de la chanson Dancing in the Dark qui paraît en 1984 sur Born in the USA, le 7e album studio de Bruce Springsteen. À première écoute, Dancing in the Dark ressemble à une chanson d'amour énergique, portée par un refrain irrésistible. Pourtant, les paroles racontent tout autre chose. Le narrateur est épuisé, il tourne en rond, il a le sentiment que sa vie est figée et que les jours se répètent sans fin. Il ressent un besoin urgent de changement, sans savoir exactement lequel.

lève le soir, et je n'ai rien à dire. Je rentre à la maison petit matin, et je vais me coucher avec le même sentiment. Dès les premières lignes, Springsteen décrit une forme de stagnation. Le personnage est prisonnier d'une routine qui l'épuise et d'une frustration qui grandit de jour en jour. Le titre lui-même est paradoxal. Danser dans le noir, ce n'est pas fuir la réalité. C'est continuer à avancer alors que l'on ne voit pas encore clairement où l'on va. Une idée qui fait directement écho à l'état d'esprit de Springsteen au moment de l'écriture, fatigué. Par des mois de travail et confronté à une panne d'inspiration, il transforme son propre blocage en moteur créatif. Le cœur du message apparaît dans le refrain.

ne peux pas allumer un feu. Tu ne peux pas allumer un feu sans une étincelle. Je suis prêt à agir, même si nous ne faisons que danser dans le noir. Tu ne peux pas allumer un feu sans une étincelle. Pour Springsteen, cette étincelle peut prendre mille formes. Une rencontre, une décision, un élan, un risque. Mais le constat est simple. Rien ne change tant que l'on reste immobile. Dancing in the Dark n'est donc pas une chanson sur la danse. C'est une chanson sur le besoin de passer à l'action avant même d'être certain du chemin à suivre. Musicalement, Dancing in the Dark marque un tournant pour Bruce Springsteen. Sans abandonner l'énergie rock de son groupe, le E Street Band, il adopte un son plus moderne, dominé par les synthétiseurs. Le célèbre motif de clavier qui ouvre la chanson devient immédiatement identifiable et ancre le morceau dans les années 80. La véritable force du morceau réside dans son contraste, une musique euphorique qui accompagne des paroles pleines de doutes, de frustration et de remise en question. Dancing in the Dark est le premier single de l'album Born in the USA. Succès immédiat. La chanson atteint la deuxième place du classement américain Billboard Hot 100 et devient le plus grand succès commercial de Springsteen aux États-Unis. Quelques semaines plus tard, l'album envahit les classements du monde entier. Born in the USA devient un phénomène culturel. 7 singles entreront dans le top 10 américain, un record à l'époque pour un album rock. Le morceau remporte également le Grammy Award de la meilleure performance vocale rock masculine en 1985. Pour Springsteen, qui était déjà une star reconnue, c'est le passage à une dimension supérieure. Il devient l'un des artistes les plus célèbres de la planète. Impossible d'évoquer Dancing in the Dark sans parler de son célèbre clip réalisé par Brian De Palma. On y voit Bruce Springsteen inviter une jeune spectatrice à monter sur scène pour danser avec lui. Cet inconnu, c'est Courtney Cox. Quelques années plus tard, elle deviendra une star mondiale grâce à la série Friends. La scène est depuis entrée dans l'histoire des clips musicaux. Plus de 40 ans après sa sortie, Dancing in the Dark reste l'une des chansons les plus populaires de Bruce Springsteen. Une longévité qui tient sans doute à son message universel. Lorsque tout semble bloqué, attendre ne suffit pas. L'ironie est d'ailleurs parfaite. Springsteen ne voulait pas écrire cette chanson. Mais la frustration, née de cette commande de dernière minute, lui inspire finalement l'un de ses plus grands classiques. Le chanteur déclarera « C'est une chanson sur le fait de se battre pour trouver un sens ». Même quand on ne voit pas la lumière au bout du tunnel. »

0: Merci Jean-Louis Lahaye pour ce moment M consacré à ce titre phare, évidemment, qui marque encore les esprits. 1984 sur Born in the USA, c'était Bruce Springsteen avec Dancing in the Dark. Et nous continuons ces Classic Hits, ce Classic 21 avec The Beach Boys qui arrive.
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Une petite friandise ensoleillée. All Summer Long, c'est le nom de l'album. 1964 pour The Beach Boys avec I Get Around. La voix si sensible de Guy Carvey sur Little Fictions. Retour à l'année 2016 avec le groupe Elbow, Magnificent She Says.

peu plus propre que l'original. L'original, il est signé d'époque, en 1988, avec le fameux chanteur charismatique de ce groupe qui a malheureusement disparu, Shane McGowan. U2 reprend donc ce titre Yeah Yeah Yeah Yeah Yeah qu'il a sorti le 28 août dernier, version hommage donc à Shane McGowan des Pogues. Voilà pour U2, ça vient de sortir. Elbow juste auparavant avec Magnificent She Says, sort Little Fiction en 2016, et c'est avec The Ramones que nous allons rejoindre RTBF Mobile Info Rock'n'Roll High School.

0: Les Ramones, c'est toujours très court, mais c'est toujours excessivement efficace. 1980 pour ce Rock'n'Roll High School sur Classique 21. On va voir un peu comment ça circule. Et puis, Led Zeppelin, Florence and the Machine. Et nous nous retrouverons facilement avec les souvenirs et anecdotes d'Axel Bauer pour sa séquence À sa place.
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0: Il y a encore des ralentissements du côté... De quel côté d'abord? C'est une bonne question.
14: Il y a des ralentissements dans les travaux.
0: Ah voilà.
14: Notamment sur le 25 entre Ewaï et Sprimont, vous êtes toujours ralenti. 20 à 25 minutes de perdu en direction de Liège. Et puis ça ralentit aussi du côté de Vierre dans ses travaux en direction de Namur où vous perdez maintenant une dizaine de minutes. Je vérifie pour vos thèmes. Vous perdez pour le moment moins de 10 minutes dans les deux sens de circulation. C'est sur le 40.
0: Merci Armel pour ces précisions et à tout à l'heure.
14: À tout à l'heure.
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Zeppelin avec cet hymne All My Love sorti sur l'album In Through the Outdoor 1979. Florence and the Machine, un tout petit peu plus tard, on va dire 40 ans plus tard, en 2019, sortait Moderation. Le voici.

0: Florence and the Machine sur l'album Highs as Hope en 2019, c'était Moderation. Le groupe AC/DC à venir avec un morceau qui fut numéro 1 en Belgique en 1980, extrait de l'album Back in Black, c'est You Shook Me All Night Long.
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0: Un album qui promet, évidemment. Hein. Et oui, la voix est assez exceptionnelle, tout en progression. So You Stand, c'était le dernier, Greta Van Fleet. On va retrouver la séquence d'Axel Bauer à sa place.
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3: Mon premier album, je l'ai fait en Angleterre. J'avais signé un contrat avec EMI Londres. J'étais même parti vivre là-bas. Les célèbres managers d'Iron Maiden, Smallwood and Taylor de Sanctuary m'avaient pris sous leur aile. On accédait au bureau des chefs par un couloir envahi de disques d'or accrochés au mur. Avec des gars comme ça, on se sentait bien défendu. Le disque fini, il a été convenu qu'un premier single sortirait d'abord en France. Comme les deux ne maîtrisaient pas la langue, ils ont chargé Terry Berg, une manageuse qui venait de rejoindre leur équipe, de m'accompagner. Je sentais la détermination chez Terry. Chic et rock'n'roll. Main de fer dans un gant de velours. Brillante et cultivée. Une vraie pro aussi. Les Anglais ont du savoir-faire. Leurs artistes ont parfois du succès à l'étranger, aux US notamment. C'était plus rare pour un Français à l'époque. D'ailleurs, je crois bien que j'ai été le premier à signer chez EMI. La France est un petit marché. Seule une poignée de gens faisait la pluie et le beau temps. Aujourd'hui, on peut contourner ce monopole, mais à l'époque, c'était impossible. Après, il y avait des gens très bienveillants, compétents et ouverts d'esprit. Mais si tu te fâchais avec certains, ça faisait vite le tour et ta réputation était faite. Première télé en France pour la sortie du single « Jesse ». À la répétition, Terry Berg interdit les photographes de plateau sous prétexte que je ne suis pas habillé pour le show et que je n'ai pas envie d'être pris en photo en train de régler les détails de ma prestation. Mais pour qui il se prend, le Frenchie? Il a pris le melon. J'arrive avec un jean troué. Mais alors, sacrément troué.

0: C'était pas la mode. Les gens de la prod me scrutaient de bas en haut comme si ma présence était une insulte à toute l'industrie de l'élégance à la française. Il faut dire qu'à Londres, les gens se foutent de comment vous êtes habillé. On ne vous juge pas sur ce critère. Votre apparence n'est pas qui vous êtes. C'est plutôt agréable. Les Anglais sont plus tolérants avec le code vestimentaire. Ça faisait déjà 2 ans que j'habitais dans l'East End, vers Whitechapel, alors je m'étais habitué à me sentir libre de m'habiller comme je voulais, quitte à faire des mélanges improbables. La prod jasait pas mal dans les couloirs. De retour dans la loge, Terry m'a demandé si je gardais le même pantalon troué pour le direct ou si j'avais un habit de scène différent. Je n'avais pris qu'un seul pantalon de toute façon. Terry était convoqué, elle est sortie les voir. Je laissais traîner une oreille et je les entendais pester contre moi pour ces histoires de photos et de jeans troués. Il fallait voir Terry leur tenir tête. Peut-être que ces messieurs n'appréciaient pas non plus le fait de se faire dominer par ce petit bout de bonne femme anglaise de surcroît qui avait une classe folle. Terry restait ferme du haut de son 1m65 et ses talons hauts dans son tailleur Chanel, elle les regardait plein dans les yeux. Cette altercation n'a l'air de rien, mais en très peu de temps, pas mal de portes se sont fermées pour moi. Le bruit courait que j'étais pas sympa et que je me la pétais depuis mon départ à Londres. J'avais snobé le public français selon eux. Je n'avais pourtant insulté personne, mais ce malheureux jean troué n'était pas sans conséquence. Il faisait aussi ma perte. L'album Les Nouveaux Seigneurs ne rencontra pas son public, comme on dit. Un peu par manque de promo, mais il ne comblait pas l'attente qu'avait créé Cargo. Les chiffres de vente étaient décevants. EMI m'a rendu mon contrat et je suis rentré en France. Pour le coup, la vie ici me manquait vraiment. Je rebondissais bientôt en me liant à un nouveau label, français cette fois. Le directeur de Mercury, Paul-René Albertini, chez Polygram, croyait en moi et nous avons signé un contrat de 3 albums. Mais déjà, les attachés de presse faisaient remonter les nouvelles de l'affaire du jean troué. On avait un gros problème. J'étais devenu persona non grata. Rien ne pouvait plus passer. La situation était complètement bloquée. Il fallait transformer cette image. J'avais une jolie balade romantique, un tantinet sexy. Michel Elie avait écrit le texte et l'avait appelé l'arc-en-ciel. Pour le défendre, on avait fait quelques photos où je m'habillais tout en blanc avec une belle Gretsch Chet Atkins de 64 orange en bandoulière. On les avait envoyées. Les attachés de presse ne manquaient pas de dire que j'avais changé, que non, je ne cassais plus de guitare et que j'avais recousu mon jean. Et puis tout ça, c'était la faute de ces maudits Anglais qui avaient une mauvaise influence sur moi à l'époque. Mais tout ça, c'était fini. Alors la porte s'est un peu réouverte et je suis revenu avec l'arc-en-ciel. Ça n'a pas été un grand tube. Ça a même vite été oublié, mais tout le monde m'a trouvé sympa et on n'a plus entendu parler de cette histoire de jean troué. J'avoue que c'est une compromission, que je n'ai jamais intégré ce titre à l'album qui a suivi. Il est même introuvable jusqu'à aujourd'hui. Il n'est même pas sur les plateformes de streaming. Je ne l'ai jamais joué sur scène et jamais rechanté. Mais par contre, j'ai repris quelques mois après mon jean troué, mon blouson de cuir, en sortant « Éteins la lumière ». Mais à ce moment-là, tous les types de la prod s'étaient achetés des jeans troués, alors ça ne choquait plus personne. Sacré Terry Berg, toujours la classe, elle avait lancé une mode. Ah, ils sont trop forts, ces Anglish.
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0: Axel Bauer avec Éteint la lumière. Merci pour cette séquence qui s'appelle À sa place et qu'on trouve évidemment via l'application Ovio. Allez, les infos dans une minute.
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0: 16h. Nous repartons sur le 25 avec quelques ralentissements, Armel.
6: Oui, effectivement, ça bloque toujours entre Ewaille et Esprimont. C'est dans une zone en travaux. Vous perdez maintenant 25 minutes en direction de Liège. Autre zone de travaux, c'est sur le 411 à Vierde. Et là, vous perdez 15 minutes en direction de Namur.
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0: Humidité et grisaille sont au programme.
6: Oui, effectivement. Cet après-midi, les précipitations qui circulent toujours sur le pays vont peu à peu s'évacuer vers l'est. Après le passage de cette perturbation, le temps sera un peu plus sec avec quelques éclaircies qui nous reviennent par la côte. Les températures sont un peu plus fraîches qu'hier, entre 17 et 21 degrés. Ce soir, les pluies s'éloignent encore, mais le gris reviendra rapidement avec des nuages bas et parfois du brouillard pendant la nuit. Les minima iront de 13 à 18 degrés. Puis demain matin, même décor de la côte à l'Ardenne. Cette grisaille qui se déchirera très lentement en fin de matinée. L'après-midi, le ciel, sera plus changeant, mais encore bien chargé. Nous aurons droit à des éclaircies timides et quelques averses seront encore possibles, surtout sur le nord ou à l'ouest du pays. Le mercure, lui, restera très doux. Et puis mardi, davantage de soleil et jusqu'à 26 degrés.
0: Vivement mardi.
6: Effectivement.
0: Merci Armel, à tout à l'heure. Et on s'informe sur Classique 21 en compagnie d'Olivier Nederland, votre journal de 16h.
8: Bon après-midi avec la RTBF, au moins un millier de personnes réunies au Parc Elisabeth à Kuckelberg en région bruxelloise. Une mobilisation pour dire stop au survol accru du nord et de l'ouest de Bruxelles. Stop à ce qu'on appelle la route Kruk du nom du ministre fédéral de la mobilité. Cette route est utilisée depuis un an maintenant. Elle fait l'objet de plusieurs contestations de la part de communes en particulier parce qu'elle concentre une partie des atterrissages au-dessus de quartiers dans densément peuplé. Le ministre Kruk promet des propositions concrètes pour le 1er octobre. La compagnie des chemins de fer ukrainiens dit être victime d'une attaque systémique à travers le pays. Notre centre de surveillance et nos employés sont en alerte de haut niveau. C'est ce qu'affirment les responsables du rail. Il y a des retards importants, il y a de possibles évacuations de passagers. Un drone russe a frappé aujourd'hui un train à destination de Varsovie, près de la frontière polonaise, mais en Ukraine, sans faire de victimes. Le président ukrainien Zelensky estime que Moscou a délibérément frappé ce train. Sur le rail en France, cette fois, aucune piste n'est écartée après le déraillement d'un train régional vendredi soir en Normandie. L'accident a fait 44 blessés et notamment une jeune fille de 18 ans grièvement touchée. Le ministre français de l'Intérieur estime qu'il faut rester très prudent. Une enquête est en cours. Un morceau de rail, vous l'avez peut-être vu, présent sur la voie pourrait être à l'origine de l'accident. Mais rien ne dit donc à ce stade qu'il est bien à l'origine de l'accident. Le sport chez nous avec d'abord la victoire de Bruges face à l'Antwerp cet après-midi, 3 buts à 1, c'est bien sûr du football. Les Brugeois remontent à la hauteur de la Gantoise au classement provisoire. La Gantoise qui entame son match face à Genk en ce moment. On notera aussi le déplacement de Charleroi à Zulte Waregem tout à l'heure à 18h30 et puis le match de La Louvière qui reçoit Courtrai sur le coup de 19h15. Voilà pour l'info, belle fin d'après-midi.
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0: Merci Olivier, retour de l'actu dans moins d'une heure à 17h.
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1: Michael Chance et les frères Faris. Les Australiens d'INXS avec cet énorme succès Need You Tonight Kick en 1987. Pour vous accueillir, j'espère que vous allez bien à 16h07. Peut-être que vous nous rejoignez. Alors ceux qui sont fans de sport automobile, eh bien, seront évidemment ravis de retrouver Dominique Gricot dans une quarantaine de minutes pour faire la synthèse de l'actu sport moteur. Et puis ceux qui aiment Keane seront ravis d'écouter ce Silence by the Night.

0: Nothing But Thieves. Impossible, c'est un morceau qui met les poils, hein, clairement. Ça fait frissonner. Moral Panic, sorti en 2020. Ils seront en concert le 31 janvier 2027 au Sport Palace. Mais nous avons, en exclusivité avec Classic 21, les toutes dernières places pour leur live très intimiste à l'AB Club de Bruxelles. Ce sera demain avec Raphaël Scani. Soyez à l'écoute des Potrons Minés. Nous aurons les 5 dernières places pour le concert de ce samedi 19 septembre à l'AB Club de Bruxelles. Voilà pour Nothing But Thieves. Auparavant, il y avait Keen avec Silence by the Night. Et nous allons continuer avec Debbie Harry, son groupe Blondie.
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Un single qui a été dévoilé il y a deux jours tout juste, hein, le 11 septembre, Kings of Leon qui prépare son 10e album studio baptisé Oh My Beloved. Le disque sortira le 6 novembre et succédera à Can We Please Have Fun, sorti en 2024. Premier extrait qu'on a écouté, qu'on découvre hein, depuis deux jours, My Whole World. Ça sent très bon, hein. Je pense que ça donne le ton. Ça va être un très très bel album. On se réjouit de vous le faire découvrir. Kings of Leon, patience jusqu'au 6 novembre.

0: Clash, titulaire d'un album qui a évidemment marqué les esprits pour les fans de Deus, un album qui a fêté ses 20 ans avec 7 concerts à l'ancienne Belgique en 2019. C'était The Ideal Crash en 1999. Deus sur Classique 21. On va voir ce qui se passe sur les routes d'ici deux petites minutes. Restez avec nous.
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0: 16h31, on rejoint Armel pour parler de gros bouchons sur le 411.
14: Effectivement, c'est au niveau des travaux à Vierre, dans direction de Namur. Vous perdez maintenant 1h15. Je n'ai aucune explication malheureusement à vous donner sur pourquoi il y a autant de bouchons. Donc si vous êtes bloqué dans ces bouchons et que vous voyez la raison, n'hésitez surtout pas à nous la signaler au 0800 48 400. Et puis alors ailleurs sur les routes, vous êtes toujours ralenti aussi sur le 25 entre Ewaille et Esprimont. Vous perdez maintenant 20 minutes en direction de Liège.
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Ah, ce jeu de batterie absolument limpide et ciselé, signé Stewart Copeland. C'était bien sûr Sting et ses comparses sur le best-of A Breath You Take. 1980, Don't Stand So Close To Me. Brandon Flowers avec Tiger's Blood sur Classic 21.

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0: Ozark Henry qui sera en concert le 6 février 2027 au Delta à Namur. On l'écoutait là avec un titre de 2004, At Sea. Nous allons parler de sport moteur avec un spécialiste évidemment du domaine, ce sera plus facile. C'est Dominique Drico qui nous rejoint dans 14 secondes.
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0: 16h46, c'est le moment de faire le point sur tout ce qui s'est passé et il s'en passe des choses. Bonjour Dominique.
3: Bonjour Jean-Philippe.
0: Comme ce Grand Prix d'Espagne qui vient de se terminer à Madrid, oui. Comment ça s'est passé?
3: Bah écoutez, ça s'est très bien passé, surtout pour Kimi Antonelli. Hein. Une semaine après avoir triomphé devant son public en Italie, eh bien, c'est le prodige, hein. Il n'y a pas d'autre mot que celui-là. Kimi Antonelli, il a décroché sa 8e victoire de la saison. Cette fois, c'était à Madrid, sur un tout nouveau circuit. Une situation extraordinairement simple pour se surdouer de la Formule 1. Il a géré, hein. il a attaqué quand il le fallait. Il termine donc vainqueur devant Jos Verstappen. Lando Norris qui a essayé d'attaquer son copain Jos Verstappen dans les derniers tours, mais il n'y est pas parvenu. Et puis au quatrième rang, Charles Leclerc, et puis cinquième, George Russell. Voilà, ça c'était pour la Formule 1.
0: Voilà ce qu'on peut dire.
3: Oui, voilà.
0: Quelles sont les nouvelles en provenance cette fois du rallye du Chili? On change quand même d'hémisphère là.
3: D'hémisphère et de discipline. Et ben, oui. Comme vous le savez, hein, Jean-Philippe, Thierry Neuville est sorti assez violemment de la route dans le 7e secteur chronométré de l'épreuve vendredi. L'équipage était OK, mais la voiture était complètement détruite. Dans le clan Hyundai, comme c'est souvent le cas cette saison, c'est Adrien Fourmeau qui sauve les meubles. Mais évidemment, il subit la domination Toyota. Pour l'instant, c'est Peter Solberg qui mène la danse sur sa Yaris Rallye 1. Il compte 15 secondes d'avance sur Evans et un petit peu plus sur Ogier. Bon, il restait deux spéciales quand on a fait le point. Voilà ce qui nous promet en tout cas une dernière spéciale intéressante.

0: Marco Simoncelli en tête avec Jorge Martin. Les deux hommes affichent 274 points, soit 33 d'avance sur Bezzecchi. Quand on pense qu'il y a 7 Grands Prix d'ici, Marquez affichait 102 points de retard. C'est complètement dingue. Rien n'est fait, évidemment. Il reste 8 meetings, mais quand même un très grand coup de chapeau à Marc Marquez qui revient de très loin, qui revient de blessure et qui sans doute n'a plus le potentiel qu'il affichait par le passé.
1: Comme vous dites, mon cher Dominique, et notre ami Barry Baltus en Moto2.
0: Ben franchement, il a été exceptionnel. Hein. Barry a décroché la troisième place en s'élançant depuis la septième position sur la grille. 16 points dans l'escarcelle, c'est tout simplement son meilleur résultat de la saison. On lui souhaite évidemment de poursuivre dans la même spirale positive. Cela lui permettrait de bien se placer auprès des team managers pour espérer aller en MotoGP en 2028.
1: D'autres résultats, et cette fois dans notre plat pays.
0: Oui, avec grand plaisir. Ce week-end, il y avait un événement particulier qui se déroulait aux abords des lacs de l'Odeur. Et c'était un événement réservé aux Ford Escort de Rally. Une épreuve qui ne compte pour rien, mais qui a attiré beaucoup de monde, beaucoup d'Irlandais, des Anglais, des Écossais, et aussi un vice-champion du monde, 4 fois vice-champion du monde des rallyes, le Finlandais Mikko Hirvonen. Malheureusement, Mikko est sorti de la route dès la première spéciale. Ça a laissé le champ libre à l'Irlandais Christopher O'Callaghan, déjà victorieux lors de l'édition précédente.
1: Merci beaucoup Dominique Gricot pour la synthèse de l'actu sport moteur. On vous retrouve chaque dimanche dans cette émission, mais également le samedi sur Classique 21 entre 19h et 19h30. À très vite.
0: À très bientôt.
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0: Stéphane Escher, des hauts et des bas, From Carcassonne en 1993. Et c'est avec XTC Making Plans sur Nagel que je vous laisse rejoindre les tubes de 17h. Les infos, bien sûr, RTBF Mobile Info, votre météo. Et puis, les pop-rock. Bah oui, génération pop-rock avec Delphine Isaïe juste après 17h. Belle soirée avec Classique 21.
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1: Il est 17h. Et on prend des nouvelles de nos routes avec vous ce soir. Dites-nous comment ça roule.
2: Mais écoutez, si vous êtes sur le 411, vous êtes probablement bloqué dans les travaux à Vierde. C'est à cause d'un accident d'un motard à hauteur de l'échangeur. Vous êtes bloqué à partir de l'échangeur de Courrières, mais l'accident s'est produit à hauteur du viaduc de Vierde. Et vous perdez pour le moment donc 1h15 à partir de l'échangeur de Courrières en direction de Namur. D'ailleurs, merci aux automobilistes qui nous ont prévenus de ce qui se passait sur place. Pour éviter ces embouteillages, vous pouvez quitter le 411 à l'échangeur de Courrières pour prendre la Nationale 4 où vous perdez entre guillemets seulement 20 minutes et là vous pourrez récupérer le 411 vers Bruxelles à Namur. Autre ralentissement beaucoup moins important, cela c'est sur le 25 entre Éoyes-Primont. Dans les travaux vous perdez toujours 20 minutes en direction de Liège.
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2: Oui, les précipitations de cet après-midi sont en train de s'évacuer tout doucement vers l'est du pays. Après le passage de cette perturbation, un temps plus sec avec quelques éclaircies nous revient par la côte. Les températures sont un peu plus fraîches qu'hier, entre 17 et 21 degrés. Et puis ce soir, les pluies s'éloignent, mais le gris reviendra rapidement cette nuit avec des nuages bas et parfois du brouillard. Les minima iront de 13 à 18 degrés. Demain matin, même décor de la côte à l'Ardenne. Cette grisaille se déchirera très lentement en fin de matinée. L'après-midi, le ciel sera plus changeant mais encore bien chargé. Nous aurons droit à des éclaircies timides et quelques averses seront encore possibles, surtout au nord ou à l'ouest du pays et le mercure, lui, restera très doux.
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4: Ils ne veulent plus des avions au-dessus de leur tête. Les habitants du nord et de l'ouest de Bruxelles mobilisés cet après-midi, ils réclament des changements dans les routes d'approche de l'aéroport. La communauté LGBT+, visée par une série de perquisitions ce matin en Turquie, des militants arrêtés. Une opération pour protéger l'enfance et la famille, selon les autorités, les associations dénoncent-elles un état de plus en plus homophobe. Ce sera sa première finale en Grand Chelem. L'américain Ben Shelton rêve de remporter l'US Open de tennis ce soir. Bonjour à tous. Ils ne veulent plus des avions au-dessus de leur tête. Plus d'un millier de manifestants cet après-midi à Kuckelberg, en région bruxelloise, des habitants du nord et de l'ouest de la capitale, réunis pour dire non au survol de leurs habitations. Depuis un an, la route qu'on appelle la route Kruk, du nom du ministre fédéral de la Mobilité, autorise les avions à passer au-dessus de chez eux pour atterrir à Brussels Airport et ses habitants survolés n'en peuvent plus.
5: Cet été, c'était toutes les 2-3 minutes à chaque fois un avion qui passait.
6: À partir de 4h, 5h du mat, ouais. C'était hallucinant.
5: Hallucinant. Mais impossible de dormir, ça nous réveillait à chaque fois.
7: Vous pouvez me lire ce qu'il y a écrit sur votre pancarte là ?
8: Bah, il y a écrit Kruk, j'ai sommeil. Kruk, ich will schlafen. Voilà. Je suis fatiguée. C'est des nuits, des survols le matin, le week-end à 6h du matin. Plus de 60 décibels dans ma chambre à coucher. Je suis fatiguée et j'aimerais que ça s'arrête.
6: Pour des raisons de santé aussi, on a 2 enfants asthmatiques. Donc voilà, on s'inquiète un petit peu pour ça. Déjà que voilà, la ville, c'est pas l'endroit le plus génial niveau qualité d'air.
9: Honnêtement, il y a de plus en plus de colère aussi parce qu'il n'y a aucune volonté politique apparemment à vouloir changer quelque chose.
10: On espère une prise de conscience, un aménagement acceptable pour tout le monde. Peut-être revoir les choses en termes de survol d'avions, de fréquences, de routes, répartir peut-être les choses autrement.
4: Des propos recueillis par Pierre Vandenbulk et Amaury Boucher. Dans ce dossier, le ministre fédéral de la Mobilité, Jean-Luc Kruk, désengagé, confirme qu'il entend bien déposer de nouvelles propositions dans un plan de survol de Bruxelles. Nouveau plan qui devrait être présenté ce 1er octobre. Il n'y a pas que les avions dans le ciel de Bruxelles, des drones aussi. 2 d'entre eux ont été repérés ce week-end à proximité de l'aéroport. On se souvient d'une vague d'incidents similaires l'automne dernier. Ce week-end, Skies, l'entreprise publique chargé du contrôle aérien, a repéré un engin volant autonome à proximité des pistes à 2 reprises. 2 incidents distincts, explique Audrey Dorigo, c'est la porte-parole de Skies.
11: Le premier signalement de drone a eu lieu vendredi soir. Il a été repéré par l'un de nos superviseurs depuis la tour de contrôle et ses détections ont été confirmées par nos collègues de l'inspection aéroportuaire de l'aéroport de Bruxelles. Et samedi, nous avons à nouveau fait face à une détection de drone qui cette fois a été détectée via nos systèmes de radiofréquence. Depuis les événements de novembre, nous avons ajouté des antennes supplémentaires afin d'améliorer la couverture et à côté de ça, nous sommes en train d'implémenter un système qui est lui basé sur une technologie radar. L'une des pistes de l'aéroport en est déjà occupée et au cours des prochains mois, ce sera le cas pour toutes les pistes.
4: L'interview signée Laurent Vandenberg et la même technologie va débarquer à l'aéroport de Liège en octobre. Pour Charleroi et Ostende, c'est en discussion, mais il manque encore des accords. La police fédérale, elle, mène actuellement l'enquête. Le trafic n'a été que légèrement perturbé, c'était vendredi soir. En Ukraine, c'est le réseau ferroviaire qui est visé aujourd'hui par des attaques. La compagnie de chemin de fer parle d'attaques systémiques. Un train a été visé par un drone à la frontière avec la Pologne. Attaque délibérée, perpétrée par Moscou, selon le président ukrainien. Le train faisait la liaison Kiev-Varsovie, 200 passagers à bord, il n'y a pas eu de blessés. Le centre de surveillance du rail ukrainien reste, cela dit, en état d'alerte. En Turquie, des perquisitions et des arrestations tôt ce matin dans des bars, associations et au domicile de militants LGBT+. Une opération organisée au nom de la protection de la famille, selon les autorités d'Ankara. Elle intervient alors que le gouvernement de Recep Tayyip Erdogan a considéré durci sa politique contre les LGBT+, et les associations qui défendent leurs droits. À Ankara, Anne Handlauer.
0: Depuis les premières arrestations et les premières déclarations officielles, les ONG défense des droits des LGBT+ et des droits humains en Turquie sont convaincus d'être face à une opération inédite par son ampleur et sa nature contre cette communauté. Emma Sinclair-Webb, directrice Turquie de l'ONG Human Rights Watch.
12: Ce qui frappe le plus, c'est que les mandats de perquisition accusent les personnes de possession ou de vente de stupéfiants, d'incitation à la prostitution ou encore d'obscénité. Il s'agit de chefs d'accusation très variés, mais qui sont tous classés dans le cadre de la lutte contre le crime organisé. Nous n'avons jamais vu une telle approche adoptée auparavant à l'égard de la communauté LGBT.
0: Le gouvernement justifie cette opération par la protection de l'enfance et de la famille. L'homosexualité n'est pas interdite en Turquie, mais l'homophobie fait partie intégrante du discours officiel depuis plusieurs années. Pour Emma Sinclair-Webb, c'est une nouvelle étape dans la répression des LGBT+, une étape importante.
12: Cela montre que même s'il y a eu des menaces ces dernières années visant à modifier la loi afin de criminaliser l'identité LGBT et les activités associatives, en réalité, le gouvernement agit aujourd'hui sans modifier la loi pour les criminaliser.
0: Autre fait nouveau, l'opération comporte un volet financier. La justice turque semble notamment s'intéresser aux financements internationaux des associations LGBT+.
4: Et l'opération du jour a visé 162 personnes, 9 associations et 7 entreprises dans 15 provinces en Turquie. Les Suédois, eux, étaient appelés aux urnes aujourd'hui. Élections législatives, ils ont le choix entre deux possibilités, soit la droite avec la promesse du Premier ministre sortant de faire monter des ministres d'extrême droite dans son futur gouvernement, soit un bloc de gauche qui ne veut pas de cela et qui veut faire barrage à l'extrême droite. Les premiers résultats devraient tomber aux alentours de 20h. Encore une cinquantaine de personnes mobilisées aujourd'hui dans les Fagnes, essentiellement pour de la surveillance. Demain, cela fera un mois que l'incendie s'est déclenché là-bas et la RTBF se mobilise avec une opération spéciale. Les Fagnes ont brûlé, l'été a suffoqué et maintenant, ça se déclinera sur tous nos médias. Déjà ce soir, on s'intéresse au métier de pompier. Ils et elles sont 17 000 dans notre pays, mais seulement 5 000 professionnels. Les autres sont des volontaires. Ils et elles donnent de leur temps au service de la population, à côté de leur, entre guillemets, vrai boulot. Découverte donc de ce métier de pompier volontaire dans la caserne du plateau de Herve avec Hugo Dewaa.
13: 16h, alerte incendie déclenchée dans la caserne. 6 pompiers, tous volontaires, embarquent dans un camion. Parmi eux, Cédric Larose, employé d'une entreprise industrielle. Il a lutté contre les flammes dans les Fagnes.
14: C'est vraiment très très éreintant physiquement. On est prêt à repartir quelques heures après être rentré. Donc la vie de famille, on fait vraiment une croix dessus. Non pas pendant une journée, mais pendant une semaine complète. On touche la petite indemnité des pompiers, mais par rapport à d'autres métiers, n'est pas... Le super luxe.
13: La Belgique peut compter sur 11 000 pompiers volontaires contre moins de 6 000 professionnels. Chaque matin, avant d'enfiler sa combinaison de pompière, Audrey Soroge débute par des visites à domicile.
15: Je me suis levée à 5h30 et j'ai commencé vers 6h, 6h15. Si tout se passe bien, je vais aller manger, me reposer un petit peu et puis je suis repartie à 19h pour la formation.
13: Formation à l'autopompe prévue ce soir.
16: Sous la haute pression.
15: La haute pression.
16: Parfait.
13: Malheureusement, les casernes font face à un manque cruel d'effectifs. Stéphane Thierry, porte-parole du réseau des zones de secours wallonnes.
16: On a énormément de mal à recruter, probablement à cause des difficultés du métier.
13: Tous les pompiers que nous avons rencontrés sont unanimes. Un deuxième incendie similaire à celui de cet été pourrait être incontrôlable au vu des effectifs actuels.
4: Le reportage d'Hugo Dewaye. Je vous rappelle donc l'opération RTBF qui commence demain. Les fagnes ont brûlé, l'été a suffoqué et maintenant ce sera sur tous les médias. La finale messieurs à l'US Open de tennis, c'est ce soir. Finale qui opposera l'Allemand Alexander Zverev à Ben Shelton. Une finale de grand chelem, c'est une première pour le joueur américain de 23 ans. Et il espère bien ponctuer sa quinzaine new-yorkaise de la plus belle des manières.
17: Jusqu'à présent, ce tournoi a été une véritable aventure en terrain inconnu. Je me retrouve dans des situations que je n'avais jamais vécues auparavant. J'ai battu des adversaires que je n'avais jamais battu, je suis tout simplement impatient de tout donner. Le stress est toujours là, c'est quelque chose qu'il faut savoir gérer. Je suis aussi nerveux au premier tour qu'en demi-finale et je suis sûr qu'il en sera de même en finale, même si j'arrive quand même à m'amuser. Je vais jouer contre la tête de série numéro 1 qui a déjà remporté des grands chelems, alors que moi, je vais essayer de remporter mon premier titre.
4: Une finale prévue ce soir à 20h. En football, la Gantoise en déplacement à Genk en ce moment. C'est le début de la deuxième mi-temps. En début d'après-midi, le FC Bruges s'était imposé 3-1 contre l'Antwerp. À 18h30, Charleroi jouera contre Zulte Waregem. Enfin, dernier match de cette sixième journée en Pro League, la Louvière-Courtrai. Le coup d'envoi, ce sera à 19h15 et le match Genk-La Gantoise vient de redébuter. Les Gantois mènent pour le moment 0-1. Un mot encore de Formule 1 pour vous annoncer la victoire de Kimi Antolini, le premier à franchir aujourd'hui la ligne d'arrivée au Grand Prix de Madrid. C'est la fin de ce journal. Excellent début de soirée à notre écoute.
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0: de Rasmus. Nous écoutions In the Shadows.
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0: Bonsoir et bienvenue dans Génération Pop Rock. Deux heures ensemble jusqu'à 19h entre les années 90 et les années 2000 avec toujours des classiques, quelques morceaux qu'on entend un peu moins souvent et puis une belle place pour la scène belge. Merci à Dominique Raguet d'ailleurs pour la programmation, je le salue. On écoutait The Rasmus et je trouve que ce groupe c'est un assez bon exemple de ces groupes qu'on associe immédiatement à un seul morceau alors qu'en fait ils n'ont jamais vraiment arrêté. Donc non, ils n'ont pas fait que In the Shadows. D'ailleurs, ils ont sorti leur 11e album Weirdo, c'était l'année dernière, et ils sont actuellement en pleine tournée américaine. Et coïncidence, je trouve assez jolie. Eh bien, sachez-le, ce soir même, pendant qu'on les écoute ici, ils se préparent pour monter sur scène à New York. Bon, décalage horaire en moins, évidemment. J'espère que tout va bien de votre côté, que vous avez passé un bon week-end. On va continuer cette programmation avec un groupe qui, lui, a pratiquement défini le son du début des années 2000, The Strokes. Ils ont aussi sorti cet été leur 7e album, Reality Awaits, un nouveau disque produit par Rick Rubin le 24 juillet, donc ça c'était la sortie, et ce près de plus de 5 ans hein, tout de même après leur dernier album The New Abnormal. On les retrouve ici, nous sommes en 2001 avec ce titre Someday. Excellent dimanche à vous sur Classique 21.

0: Un petit retour dans les 90s avec ce titre des Cardigans, c'était Sick and Tired, la pop-rock suédoise tellement, mais tellement efficace. On va complètement changer d'univers maintenant et l'histoire de ce morceau, je la trouvais assez jolie. Il s'agit du collectif canadien Bran Van 3000 avec ce titre Astounded. James D. Salvio, le cerveau hein, donc de ce collectif, voulait absolument travailler avec Curtis Mayfield. Vous connaissez hein, très certainement, c'est vraiment une légende de la soul, mais Curtis Mayfield était déjà très malade et peu avant sa mort, il va donner finalement accès aux archives à ce groupe, hein, Bran Van 3000, et dit Salvio, il va y découvrir une voix qui n'avait jamais été utilisée mais qui avait été enregistrée des années auparavant, et c'est cette voix de Curtis Mayfield qu'on va entendre dans ce titre Astounded qui était sorti en 2001, donc plus d'un an après la disparition de Curtis Mayfield. Une collaboration qui aura donc existé sans qu'ils puissent réellement enregistrer ensemble. Ça arrive.
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0: tout bon dimanche avec nous sur Classique 21. Nous écoutions Stereophonics avec ce titre Dakota qui était sorti en 2005. Et Kelly Jones savait qu'il tenait quelque chose. Quand il trouve la mélodie, il envoie carrément un message à son patron, le patron du label, et lui dit en substance « Je crois que j'ai une grosse chanson ». En fait, il faisait jamais ça, mais il avait raison parce que Dakota deviendra le seul numéro 1 britannique du groupe. Ils sont devenus donc le premier groupe entièrement gallois à atteindre la première place des charts britanniques, depuis les Manic Street Preachers qui avaient atteint la première place au début de l'année 2000. Et le morceau, il devait pas s'appeler Dakota, mais à la base, il devait s'appeler Vermilion. Mais il y a un petit souci, Slipknot arrive avec un morceau portant quasiment le même nom. Alors Kelly Jones tranche, ok, ça va, on change, ce sera Dakota. Génération Pop Rock, nous sommes ensemble jusqu'à 19h. Merci d'être avec nous. Queens of the Stone Age arrive et avec eux, une actualité toute fraîche.
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0: Et enfin, petit tour du côté des routes, dites-nous.
16: Eh bien, écoutez, ça commence à aller mieux sur le 411 où nous avons un accident à hauteur du viaduc de Vierde. Vous ne circulez toujours que sur la bande de gauche, mais vous ne perdez plus que 30 minutes. On était à 1h15 tout à l'heure en direction de Namur à partir de l'échangeur de courrières. Vous pouvez toujours quitter cette 411 à l'échangeur de courrières pour prendre la Nationale 4 où vous êtes également ralenti, mais c'est dans une moindre mesure. Vous perdez moins de 10 minutes. Et là, vous pouvez récupérer le 411 vers Bruxelles à Namur. Ailleurs, vous êtes toujours ralenti sur le 25, également 15 minutes de perdu en direction de Liège. Et puis sur le 40, ça commence de nouveau à ralentir du côté de Votem, un peu moins de 10 minutes de perdu en direction de l'Allemagne.
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assez redoutable, hein, ce No One Knows Queens of the Stone Age. C'était paru sur l'album Songs for the Deaf, paru en 2002, avec Dave Grohl à la batterie, et probablement un des riffs les plus immédiatement reconnaissables de toute cette période. Mais voilà, Josh Homme, il regarde pas tellement dans le rétroviseur en ce moment, puisque le groupe vient d'annoncer son 9e album, l'album Perfect, avec un H au bout, et cet album sortira le 30 octobre. Et Josh Homme, il explique que ce titre Perfect, avec un H derrière le Perfect, ben voilà, il l'explique assez simplement, il dit que rien n'est réellement parfait dans ce monde, même quand tout essaye d'en avoir l'air. Et c'est vrai qu'à l'heure des réseaux sociaux, je pense que ce genre de concept peut parler à beaucoup de monde. À suivre, un groupe de chez nous qui lui aussi revient avec une actualité forte, avec un nouvel album, c'est Girls in Hawaii. Alors Girls in Hawaii, ils ont commencé à Braine-l'Alleud tout au début des années 2000. Antoine Wilmans et Lionel Van Cauwenberg bricolent leur première chanson ensemble, et puis le groupe va très très vite dépasser nos frontières. Un tout premier album, From Here to Here, qui sort en 2003, et puis cet album va les emmener en France, en Allemagne, en Espagne, en Italie, jusqu'aux États-Unis, encore au Japon. Et vous le savez très probablement, puisqu'on en a beaucoup parlé tout au long de la semaine, ils donneront un showcase exclusif le 16 octobre prochain, ici dans notre grand studio, avant la sortie de leur nouvel album Eldorado, et ce donc devant 300 fans. Le concours s'est terminé vendredi, les gagnants seront prévenus par email, ils ont d'ailleurs déjà été prévenus je pense. Donc en tous les cas, rendez-vous mercredi prochain pour 300 d'entre vous, et puis le 25 septembre pour la sortie de Eldorado, le 5e album de Girls in Hawaii. Ils vont reprendre la route aussi hein, cet automne, avec Londres en perspective, Berlin, Amsterdam, Paris et Bruxelles. Rendez-vous à l'Abbé, ce sera les 15 et 16 décembre. Tout de suite, je vous emmène avec eux sur l'album Plan You Escape et leur très beau Shades of Time.

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Drops of Jupiter, c'était Train sur Classique 21. Et on a tous probablement, enfin en tout cas moi je m'imaginais une histoire d'amour derrière ce morceau, je sais pas pourquoi. Mais Pat Monahan l'a écrit après la mort de sa maman. Alors certes, il y a de l'amour évidemment dans ce titre. Mais il en reparlait justement cet été, il racontait qu'il s'est réveillé après avoir rêvé de sa mère avec cette image d'elle qui voyageait à travers les planètes. Et la chanson lui est venue en une quinzaine de minutes.

0: Et il dit encore aujourd'hui qu'il a l'impression que sa mère l'a écrite clairement avec lui. Et pour déjà vous mener jusqu'au top des 18h, le seul, l'unique, mon chouchou, Lenny Kravitz arrive avec I Belong to You. Excellente soirée avec nous sur Classique 21.
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9: Belle soirée à vous, il est 18h. Et à 18h, on prend des nouvelles de nos routes, toujours avec vous. Dites-nous comment ça a évolué depuis tout à l'heure.
10: Mais écoutez, ça va un petit peu mieux sur le 411, toujours avec cet accident à hauteur du viaduc de Vierde, juste à la fin des travaux. Vous perdez maintenant 30 minutes en direction de Namur. Vous pouvez toujours quitter le 411 à l'échangeur de Courrières pour prendre la Nationale 4 jusque Namur et récupérer là le 411 vers Bruxelles. Autre ralentissement, c'est sur le 25 entre Ewaye et Sprimont dans les travaux. Vous perdez 25 minutes. Et puis un auditeur nous signale un véhicule qui se trouve sur la bande de gauche, un véhicule accidenté qui se trouve sur la bande de gauche sur le 40 à hauteur de Warem, juste avant la sortie Warem, et c'est en direction de Bruxelles.
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0: Mais c'est trop bon ce son de Sex Laos de Beck.
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0: Bienvenue dans la deuxième heure de Génération Pop Rock. Et là, nous étions en 99 pour redémarrer cette émission avec l'album Midnight Vultures, album où Beck décide qu'il peut vraiment mélanger à peu près tout ce qui lui passe par la tête. Le funk, la soul, le rock, l'électro. C'est aussi ça, les années qu'on traverse ensemble ici. À un moment, les frontières deviennent franchement difficiles à dessiner et on en voit un peu comme ça. Voilà, on pousse toutes les frontières et ça donne de très belles choses, dont cet artiste Beck. Excellent dimanche à l'écoute de tous les titres qui ont peut-être façonné une bonne partie de votre jeunesse. En tout cas, la mienne, c'est sûr. Voici Arcade Fire avec Wake Up.

0: toute l'efficacité de ce duo Gnars-Barclay avec ce titre Smiley Faces. On retrouve donc Danger Mouse et cette voix incroyable de CeeLo Green, un duo qui nous avait déjà complètement cueillis quelques mois plus tôt avec le titre Crazy.
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0: On retourne maintenant en 1992. Tasmin Archer, Sleeping Satellite. Bon début de soirée avec nous.

l'avez peut-être reconnu, Liam Gallagher. Oui, c'était lui sur ce titre, mais évidemment sans Oasis. En 2002, Death in Vegas sort un album, l'album Scorpio Rising, autour de toute une série d'invités. Sur cet album, on retrouve Hope Sandoval de Mazzy Star, Paul Weller, et puis aussi lui, Liam Gallagher. Et quand il lui propose le morceau, Liam accepte, mais il pose une petite condition. Ok, je veux bien chanter, mais j'écrirai pas les paroles. Donc c'est Richard Fearless qui s'en charge lui-même. Et puis Gallagher arrive en studio et selon eux, il va boucler pratiquement la voix en une seule prise. Bon, pas mal, hein, Liam. Une autre collaboration arrive, celle du groupe culte. Je ne sais pas si vous vous souvenez de ce groupe dans les années 2000, Asian Dub Foundation. Ah, moi, je m'en souviens très, très bien. Une collaboration donc avec Sinead O'Connor. Et chez Asian Dub Foundation, vous avez du rock, du dub, de l'électro, du hip-hop, énormément de politique aussi. Et au milieu de tout ça, on retrouve la voix de Sinead O'Connor sur ce titre, 1000 Mirrors.

0: Asian Dub Foundation featuring Sinéad O'Connor avec ce titre 1000 Mirrors. Après une petite respiration, on va plonger dans l'univers de Tarantino avec Urge Overkill parce que ce titre-là, vous l'avez très probablement découvert avec Uma Thurman et John Travolta.
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0: Et enfin, petit tour du côté des routes, dites-nous.
11: Mais on a encore cet accident sur le 40 à hauteur d'Oreille. C'est juste avant la sortie Warem. Le véhicule accidenté se trouve sur la bande de gauche en direction de Bruxelles. Prudence donc à Oreille. Autre accident, c'est sur le 411 à la hauteur du viaduc de Vierde. Ça semble rentrer tout doucement dans l'ordre de ce côté-là. Vous ne perdez plus que 20 minutes en direction de Namur à partir de l'échangeur de Courrières. Tout à l'heure, on était à 1h15. Donc voilà, ça commence à rouler. Et puis, toujours des ralentissements sur le 25 entre Ewaï et Esprimont, vous perdez toujours une vingtaine de minutes en direction de Liège.
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Six Our Sisters avec ce titre Mary. Alors, je ne sais pas si vous connaissiez ce groupe. C'est un groupe de pop new-yorkais. Le nom du groupe, déjà, bon, alors, il faut déjà quand même s'accrocher. Il fait référence à une position sexuelle lesbienne, le tribadisme. Initialement, son nom complet était Dead Lesbian and the Fibrillating Six Our Sisters. Un peu osé, d'accord. Donc, ils ont décidé de faire un petit peu plus court. Mais bon, voilà, hein, tout l'univers du groupe va choquer, hein, l'Amérique puritaine. Il y a la chaîne de supermarchés américaine Walmart qui refusera d'ailleurs de commercialiser leur tout premier album intitulé We Are Sister Sisters au motif qu'il contenait un langage grossier. Bon, l'album se vendra à des millions d'exemplaires. Pour la suite, voici Jack Talking, Dave Stewart, bien sûr.

0: Dave Stewart et les Spiritual Cowboys et ce titre Jack Talking. Nous étions ici en 1990. À ce moment-là, Eurythmix vient de se mettre en pause et Dave Stewart repart quasiment du zéro avec un nouveau groupe.
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0: L'inimitable Jamiroquai avec ce titre Too Young to Die. Nous étions en 1993 sur leur tout premier album, l'album Emergency on Planet Earth. Et là encore, aujourd'hui, c'est une belle coïncidence puisque nous sommes dimanche 13 septembre et qu'aujourd'hui, eh bien, Jamiroquai joue à Sao Paulo après être passé vendredi par Rock in Rio. Donc on peut le dire, 33 ans après Too Young to Die, le groove n'est pas mort. Le groove est toujours là et apparemment le public en redemande. On se dirige tout doucement, mais très certainement vers les tops de 19h et on va clôturer avec un groupe qui a commencé les années 90 exactement comme il fallait, avec beaucoup de guitare, avec énormément de cheveux et puis aussi avec cette envie de pas être trop raisonnable. Ce groupe, ce sont les Black Crowes. Ils ont sorti en mars dernier un nouvel album, A Pound of Feathers, seulement 2 ans après leur album Happiness Bastards. Les frères Robinson, semble qu'ils ont décidé finalement que s'entendre était plutôt une bonne idée. Un peu comme les frères Gallagher. D'ailleurs, l'histoire des frères Robinson pourrait faire un bon sujet des grandes trahisons du rock. Je vais y réfléchir. Merci en tous les cas d'avoir passé ces 2 heures avec nous. C'est Jean-Yves Louis qui arrive pour Route 66, bien évidemment. On se retrouve dimanche prochain de 17h à 19h pour d'autres aventures Génération Pop Rock. Bye bye. Voici donc ce titre de Black Crowes, Hard to Handle. Magnifique reprise d'Otis Redding.
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3: Il est 19h. 19h, le point route. Bonsoir, Armel.
4: Bonsoir.
3: Et un retour à peu près à la normale.
4: Oui, effectivement. En tout cas, sur le 411, puisque je vous le disais tout à l'heure, cet accident à hauteur du viaduc de Vierde est terminé. Les fils se résorbent tout doucement. Il vous reste 10 minutes de patience en direction de Namur. Par contre, sur le 25 entre Ewaille et Esprimont, ça se complique légèrement dans les travaux, puisqu'en plus d'être ralenti par les travaux, il y a un véhicule en panne sur la bande de droite. C'est à hauteur de Remouchamps et vous perdez maintenant 25 minutes en direction de Liège. Patience donc. Et puis je vous rappelle aussi cet accident sur le 40 à hauteur d'Oreille, juste avant la sortie Warem. Le véhicule accidenté se trouve sur la bande de gauche en direction de Bruxelles.
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3: Et de la pluie et de la grisaille pour terminer ce week-end.
4: Mais effectivement, alors les pluies de l'après-midi s'éloignent, mais le gris reviendra rapidement cette nuit avec des nuages bas et parfois du brouillard. Les minima pour ce soir vont de 13 à 18 degrés. Demain matin, même décor de la côte à l'Ardenne. Cette grisaille se déchirera très lentement en fin de matinée. L'après-midi, le ciel sera plus changeant, mais encore bien chargé. Nous aurons droit à des éclaircies timides et quelques averses seront encore possibles, surtout au nord et à l'ouest du pays. Le mercure, lui, restera doux. Et puis mardi, davantage de soleil et jusqu'à 26 degrés. Puis des averses gagneront le nord du pays en fin de journée avant de se généraliser dans la nuit.
3: Merci Armel. 19h, les infos présentées par Sébastien Remacle.
6: Sébastien Remacle avec vous, bon début de soirée à toutes et tous. L'extrême droite fera-t-elle partie du prochain gouvernement en Suède? Les Suédois étaient appelés aux urnes aujourd'hui, élection législative, ça s'annoncerait. Le Premier ministre sortant est de droite, il a annoncé durant la campagne qu'en cas de victoire, il ferait monter des élus du parti SD dans son gouvernement. Le SD, ce sont les démocrates de Suède, parti d'extrême droite. Face à cette possibilité, un bloc de gauche emmené par la social-démocrate Magdalena Andersson. Les bureaux de vote ferment en Suède dans une heure. Des responsables occidentaux de haut rang se trouvaient dans une gare de l'ouest de l'Ukraine peu de temps avant que la Russie ne frappe un train dans la zone. D'anciens dirigeants européens, l'ancien premier ministre britannique Boris Johnson notamment, cette attaque à 800 mètres de la frontière avec la Pologne cet après-midi a visé un train qui effectuait la liaison Kiev-Varsovie. Il n'y a pas eu de blessés. Une croix gammée dessinée sur une mosquée à Laeken, en région bruxelloise. La police a rédigé un procès verbal et enquête. Le ministre bruxellois chargé des cultes, le socialiste Ahmed Lawej, condamne avec la plus grande fermeté cet acte de vandalisme, un acte qu'il qualifie d'islamophobe. En football, Charleroi espère renouer avec la victoire ce soir, une semaine après leur défaite, la première de la saison. Face à l'Union, les Zèbres se rendent à Zulte-Waregem. Le match a débuté il y a une demi-heure, Manu Jousse, et le Sporting vient d'ouvrir le score.
7: Ah oui, vous avez une vue perçante. Effectivement, c'est 0-1 depuis quelques instants avec le premier but de la saison de Jacob Napoléon Romsas. C'est le 9e buteur différent du Sporting de Charleroi. Il a reçu une balle à l'entrée du grand rectangle qui est arrivé après deux contres un petit peu favorables de Mbemba et Schedler. Et puis entre deux défenseurs de Zulte-Waregem. Reprise sans trop réfléchir là du médian norvégien qui trompe le gardien Louis Bostin. Ça couronne eh bien, une belle première demi-heure du Sporting de Charleroi qui a eu la possession et déjà quelques grosses possibilités en début de match avec notamment Van den Kerkhoff. Mais attention, Zulte-Waregem n'est pas en reste et là aussi on a déjà eu droit à 2-3 situations dangereuses dans le grand rectangle opposé. Donc quelque chose me dit que le score n'en restera pas là d'ici à la 90e minute.
6: Le dernier match de cette 6e journée, ce sera la Louvière-Courtrai. Il débute dans 13 minutes, un peu plus tôt dans la journée. Le club de Bruges s'est imposé 3-1 contre l'Antwerp. La Gantoise a partagé l'enjeu sur le terrain de Genk. C'est la fin de ce flash. Je vous souhaite un bon début de soirée.
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3: Merci beaucoup Sébastien Romain. Il est 19h04.
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0: jeune sœur Catherine et Lizzie Ward Thomas avec un parcours qui commence à compter depuis 2016 de belles mélodies. Elles sont anglaises. On démarrait Route 66 avec ce Justice and Mercy Ward Thomas.
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0: Et jusqu'à 21h, vous le savez, comme chaque fin de week-end, notre balade américaine avec aujourd'hui un album à découvrir. Scotty McCreery sort son nouvel album. On évoquera Waylon Jennings, on va parler du chanteur Hardy. Et puis un album à redécouvrir et surtout des artistes un peu oubliés. Un album signé Rascal Flatts. Voici une partie du programme. Bon dimanche soir avec nous sur Classique 21. Voici Corey Henson, Texas Weather.

0: C'est une artiste qui commence à compter une carrière de presque 20 ans pour cette Californienne née en 1983 à Nevada City. Elle s'appelle Alela Diane, c'est la fille du musicien et Tom Menig. Et puis ce morceau qui s'appelle California tout simplement, Corianne Sun auparavant, dans un univers un peu folk avec Texas Weather. On va évoquer notre album Coup de cœur à 19h16.
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0: Et un album que nous allons découvrir en partie jusque 21h. C'est Scotty McCreary qui signe ce nouvel album, une nouvelle sortie. L'album s'appelle tout simplement 15 et c'est un album qui marque une belle carrière, les 15 ans de la carrière de Scotty McCreary, un projet qui commémore entre autres son parcours depuis sa victoire dans la fameuse émission American Idol, c'était en 2011. L'album s'appelle 15, on en découvre quelques extraits. Maintenant, notre album coup de cœur, voici Scotty McCreary.
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Et c'est un tandem sur scène et un couple à la ville, Coty Hoover et Becca Smith. Et puis ce nom, ils se sont réunis avec l'appellation, sous l'appellation Admiral Radio, du nom de cette radio en bois qu'ils possèdent, une vieille radio de la marque historique Admiral. On les écoutait avec Jackpot et puis Scotty McCreary auparavant. Matin Stourer, premier extrait de l'album 15 qu'on découvre en partie, sorti cet été, dans le courant du mois de juillet. Et à présent, Ian Musnick est ce jeune artiste qui s'est fait une spécialité. Il est originaire du Wyoming et s'est fait comme spécialité de devenir un excellent chanteur dans le courant western pop. C'est assez particulier. Ian Musnick avec ce Good Dogs and Sad Songs.

0: artiste canadien. Et ce titre sorti il y a 2 ans, on écoutait Bye Golden avec Three Sins et puis Ian Musnick, ce jeune chanteur originaire, je vous le disais, du Wyoming, et cette western pop, c'est tout nouveau comme courant. On écoutait Good Dogs and Sad Songs.
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0: Il est presque 19h30. Armel, prudence sur le 25. Vous nous signalez un véhicule en panne, pardon.
3: Oui, effectivement, c'est toujours ce même véhicule en panne dans les travaux à hauteur d'Ewaille. Vous êtes ralenti donc d'Ewaille à Sprimont avec ce véhicule qui est lui arrêté à Remouchant sur la bande de droite et vous perdez entre 20 et 25 minutes en direction de Liège.
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0: 50 ans, un demi-siècle d'écart pour ces deux titres. D'abord ici, le Marshall Tucker Band au début des années 70, Losing You, et puis la formation originaire de Mobile, Alabama, de Red Clay Stairs avec Wanna Be Loved, sorti en 2024. Et vous aurez remarqué la voix du chanteur, la voix assez incroyable de Brendan Coleman. Le Marshall Tucker Band, on va l'évoquer à travers un album tout à fait indispensable, sorti lui aussi dans les années 70 et signé Waylon Jennings.
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0: Fameux album Are You Ready for the Country et d'autres grands classiques signés de ce musicien chanteur qui a été dans les années 50 un pionnier du rock'n'roll, qui a joué avec Johnny Cash, avec Willie Nelson. Bref, Are You Ready for the Country, sorti en septembre, le 13 septembre 1975. C'est une reprise d'un titre de Neil Young sorti en 72, Harvest. Et puis ce roi de la country outlaw allait reprendre quelques grands classiques sur cet album, dont le fameux Can't You See du Marshall Tucker Band, ou encore MacArthur Park, qui avait d'ailleurs valu à l'époque à Waylon Jennings son premier Grammy Award. Waylon Jennings deux fois en 1975 avec Jack Diamonds, et puis avec la reprise du Marshall Tucker Band. On écoute notre album indispensable sorti en 1975.
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1: Et voici que septembre nous revient avec son lot de nouvelles sorties et aussi de retours plutôt inattendus. Car c'est une belle découverte que ce nouveau titre du Texan Paul Noyola. Heaven Can't Deny marque le retour de ce musicien après une très longue pause. Le single est sorti ce 8 septembre et il annonce le nouvel album 40 pour le 30 octobre prochain. Ex-frontman du groupe Noyola, dissous en 2012, et de Coveralls, un groupe de reprises, Paul Noyola est un auteur-compositeur-interprète originaire de l'Est du Texas qui se produit depuis plus de 30 ans. Son style mélange Americana, country et rock, et ses références vont des Beatles à Led Zeppelin en passant par le regretté songwriter Don Rollins. Heaven Can't Deny, son dernier single, fait même une petite incartade dans le son country rock californien à la manière des Eagles. Comme pour bon nombre d'artistes dernièrement, c'est la situation désastreuse actuelle aux États-Unis qui a incité Paul Noyola à ce retour. Ainsi, il suffit de se pencher sur son dossier de presse pour découvrir l'état d'esprit dans lequel il se trouve actuellement. Heaven Can't Deny interroge ce à quoi ressemble l'amour lorsque le monde semble incertain et hors de contrôle, quand la peur, la perte et le chaos menacent de nous séparer. Et il déclare « Peu importe à quel point la vie échappe à notre contrôle, nous avons toujours le choix de décider aux côtés de qui nous nous tenons.

0: Voilà comment ce message est devenu la chanson « Heaven Can Deny ». Paul Noyola poursuit en parlant de son nouvel album en tant que premier album solo complet, forti et profondément personnel. Et j'espère que ce titre, « Heaven Can Deny », rappellera aux auditeurs que même dans les moments les plus sombres de la vie, l'amour peut rester notre plus forte conviction. Avant la découverte de son album au mois d'octobre, voici donc ce premier single. On écoute Paul Noyola.
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0: Et un chouette titre, on attend évidemment l'album avec impatience. Paul Noyola, Heaven Can Deny, pour ce nouveau numéro de Classique 21 Americana, retrouvé sur TBF Ovio à 19h51. Bon dimanche, on poursuit Route 66 avec Scotty McCreary et notre album Coup de cœur.
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extrait de cet album coup de cœur signé Scotty McCreery, 15. On écoutait Damn Straight juste après les infos de 20h, une nouvelle heure de route.

0: 6ix, avec notamment Carly Pearce, avec Courtney Mary Andrews, et puis Hardy plus tôt. On évoquera le trajet, le talent particulier de ce jeune artiste. Juste avant les tops de 20h, voici Martin Sims avec When It's Cool Being Country.
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5: Il est 20h. 20h, le point route en compagnie d'Armel Delmel.
6: Oui, avec toujours quelques ralentissements sur le 25 entre Wayes-Primont dans les travaux. Vous perdez encore une dizaine de minutes en direction de Liège. Et alors, autres ralentissements qui font leur apparition en ce début de soirée, c'est à Saint-Guilain sur le 19 Mons-Valenciennes. Vous perdez 15 minutes en direction de la France.
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5: De la grisaille, de la pluie, mais apparemment les beaux jours reviennent.
6: Oui, alors pour le moment, en tout cas, le gris va rapidement revenir cette nuit avec des nuages bas et parfois du brouillard, des minima qui iront de 13 à 18 degrés. Puis demain matin, on aura un même décor de la côte à l'Ardenne avec de la grisaille qui se déchirera très lentement en fin de matinée. L'après-midi, le ciel sera plus changeant mais encore bien chargé. Nous aurons droit à des éclaircies timides et quelques averses seront encore possibles, surtout au nord ou à l'ouest du pays. Le mercure, lui, restera très doux. Et puis mardi, vous l'avez dit, davantage de soleil et même jusqu'à 26 degrés. Et puis, des averses gagneront le nord du pays en fin de journée avant de se généraliser pendant la nuit.
5: Merci beaucoup Armel et on se retrouve pour la suite de Route 66 après les infos de 20h, les infos de Sébastien Remacle.
8: Sébastien Remacle avec vous. Bonne soirée à toutes et tous. Plus d'un millier de personnes pour demander du changement dans le survol de Bruxelles cet après-midi. Une manifestation s'est tenue au parc de Kuckelberg. Ses habitants disent vivre un enfer depuis la mise en œuvre de la route Kruk, du nom du ministre fédéral de la mobilité. Cette route fait passer les avions au-dessus du nord et de l'ouest de la capitale. Les habitants se plaignent de nuisances sonores jour et nuit. Le ministre promet un nouveau plan pour début octobre. 2 tonnes de déchets récoltés aujourd'hui sur les plages de la côte. Une grande opération de nettoyage était organisée pour la 17e fois. Une façon de sensibiliser le grand public à la problématique des déchets sauvages et à la pollution plastique dans les océans. 80% des déchets plastiques qui finissent dans la mer du Nord aboutissent sur les plages belges et néerlandaises. Plus de 1500 personnes ont participé au nettoyage du jour. À la mer encore, 3 personnes arrêtées après une attaque au couteau à Oost-Dunkerque. Les faits se sont déroulés en début de week-end dans une habitation. Une bagarre, visiblement. 3 hommes ont été blessés. Une enquête est ouverte pour essayer de comprendre ce qui s'est passé. En football, Charleroi en déplacement à Zulte-Waregem ce soir. On joue depuis un peu plus de 70 minutes et Manu Jous, Charleroi, fait la course en tête.
9: Oui, Charleroi tient toujours le bon bout dans ce match, effectivement, depuis le but qu'il a inscrit peu avant la demi-heure des œuvres de Jacob Napoléon Romsa. Ce 0-1, le score n'a pas évolué. Charleroi laisse davantage venir Zulte-Waregem dans cette deuxième mi-temps, mais qui agit de façon assez désordonnée. Finalement, Mohamed Koné, le gardien du Sporting, ne doit pas sortir le tout grand jeu jusqu'ici pour faire la différence, alors que le coach Mario Konen lui fait tourner. Il vient déjà d'effectuer son son quatrième remplacement. Charleroi, en cas de victoire, eh bien, a la possibilité de passer à 15 points sur 18 comme le club de Bruges. On saura tout cela avec certitude d'ici 20 minutes.
8: Et un autre match de la soirée actuellement en cours, la Louvière Zulte Waregem, c'est presque la mi-temps. Il est loup, mène actuellement 2-0. Un dernier mot encore de cyclisme pour entériner une victoire attendue, c'est d'Enric Mas au Tour d'Espagne. Le coureur de la Movistar remporte le classement en général. C'est la première fois qu'il s'impose sur un grand tour. C'est la fin de ce flash. Merci d'être avec nous.
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5: Merci beaucoup Sébastien Remac. Il est 20h04.
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Et voilà une nouvelle heure de Route 66 qui s'ouvre sur Classique 21, 20h11, avec deux nouveaux titres. À l'instant, Courtney Mary Andrews et ce nouveau titre, Kindness of Strangers. Et puis, juste auparavant, on écoutait Carly Pearce qui revient avec un nouvel album que nous découvrirons la semaine prochaine. Un album très orienté bluegrass avec des sonorités modernes. Daisy Carly Pearce sera notre coup de cœur la semaine prochaine. Scotty McCreery, Cabin Solo, c'est un nouvel extrait de cet album coup de cœur pour ce dimanche, juste avant d'évoquer cet auteur, compositeur, chanteur qui s'appelle

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6: Scotty McCreery, il y a quelques instants, Cab in Solo. Nous avons encore un autre extrait à découvrir avant 21h. Et puis, dans les semaines qui viennent, on retrouvera cet album 15, évidemment, dans la programmation de Route 66. Un focus sur le chanteur, auteur, compositeur Hardy. J'ai toujours en mémoire ce sketch des Inconnus. Michael Hardy, surnommé Hardy, né le 13 septembre 1990 et qui, avant de se lancer dans une carrière de chanteur, chanteur à succès, va écrire de sacrés hits pour le groupe Florida Georgia Line, pour Blake Shelton, pour Thomas Rhett, pour Morgan Wallen. Un premier album qui sort il y a 6 ans, A Rock, et un premier numéro 1 aux États-Unis qui s'appelait à l'époque One Beer. Depuis, il n'a pas chômé. 4 albums et toujours des talents d'écriture hors normes. Hardy, on va le retrouver ici en 2022 en compagnie, en belle compagnie de Lenny Wilson avec Wait in a Truck, et puis avec ce titre MacArthur avec Morgan Wallen justement, mais aussi Eric Church et Tim McGraw. Voici donc Hardy, bon anniversaire, né le 13 septembre 1990.
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0: le chanteur, auteur, compositeur Hardy, né en 13 septembre, ici en compagnie d'Eric Church, de Morgan Wallen et de Tim McGraw, MacArthur, et puis en compagnie de Lynn Wilson, c'était en 2022. Wait in a track, il est 20h26, bon dimanche. À suivre, et c'est la rentrée, vous vous en doutez, pas mal de nouveautés, comme par exemple Tenniltown, Acrobat, avec Laurie McKenna, et puis un extrait du dernier album de Blow a Sky, qu'on écoute assez souvent, ça s'appelle Isabella.
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0: et un fameux morceau extrait du dernier album du groupe The Blue Sky. On écoutait Isabella. Dans quelques minutes, Scotty McCreery, un dernier extrait de cet album coup de cœur. Il sort en compagnie du groupe O.T. and the Blowfish, qui n'est pas un groupe inconnu si vous aimez Darius Rucker, qui fut le chanteur de O.T. and the Blowfish. Scotty McCreery avec The Bottle Rockets, mais d'abord Little Big Town de retour, le quatuor, harmonie vocale de haut vol, et puis le groupe qui partage en quatre, il y a deux gars, deux filles, qui partagent en quatre le travail de composition et d'écriture. Little Big Town, le dernier album, on écoute It's Coming Around.
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0: est sans doute un des tout grands titres extraits du dernier album 15 de Scotty McCreery, ici avec Hootie and the Blowfish. On écoutait Battle Racket. On va évoquer Rascal ou Rascal Flatts dans quelques minutes. Juste après Buddy Miller, le retour de cette légende du courant Americana. Il sera à l'honneur la semaine prochaine dans notre podcast Classic 21 Americana. Till the Wheels Come Off. Il est en compagnie d'Ashley Monroe et d'Elizabeth Cook. Voici Buddy Miller.
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1: Et un chouette morceau et un artiste incontournable, Buddy Miller. On écoutait Till the Wheels Come Off avec Elizabeth Cook et Ashley Monroe à l'honneur la semaine prochaine dans Classic 21 Americana. 13 septembre 1975, naissance de John Doe Rooney, guitariste, chanteur, compositeur du groupe Rascal Flatts, le trio qui a classé 11 titres dans les classements country, 12 titres numéro 1 effectivement, harmonie vocale impeccable à l'instar de Little Big Town et un crossover réussi, un crossover à succès entre la country et la pop, Gary Lovox, Jay DeMarcus et John Don Rooney, le trio qui est devenu au fil du temps, de ces plus de deux décennies, l'une des formations les plus influentes et récompensées de la country music moderne. Premier album sorti en l'an 2000, il y a 26 ans, intitulé Rascal Flatts, double disque de platine. On va en réécouter avec beaucoup de plaisir deux titres pour cet artiste et cet album malheureusement un peu oublié. Rascal Flatts en 2000, voici From Time to Time et puis Waiting All My Life, Rascal Flatts.

s'est un peu durci depuis. On écoutait Rascal Flatts, premier album il y a 26 ans, Waiting All My Life et From Time to Time. Il est bientôt 21h, vous avez rendez-vous avec Vanessa Fantinelle pour Sweet Emotion. Et puis n'oubliez pas toutes les infos concernant Route 66 sur classique21.be pour retrouver les playlists, les différents liens pour les différentes séquences comme Classique 21 Americana et la web radio pour

rester dans cette ambiance. Sweet Emotion arrive après les infos de 21h. La semaine prochaine, pas mal de choses, dont Carly Pierce également, et puis Buddy Miller, et puis Embla and the Carrie Daughters, c'est tout nouveau. On écoute ce morceau pour refermer Route 66, Rhinestone Cowgirl. Bon week-end.

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7: Il est 21h. Sébastien Remacle avec vous, bonsoir à toutes et tous. La gauche donnait en tête en Suède, les bureaux de vote ont fermé leurs portes il y a une heure, les Suédois étaient invités à voter pour les élections législatives. Selon les premiers sondages, à la sortie des urnes, le bloc d'opposition de gauche devance l'alliance entre la droite et l'extrême droite. L'extrême droite qui perdrait même du terrain, c'est une première depuis son entrée au Parlement il y a 16 ans. Ces tendances doivent encore être confirmées officiellement. Le théâtre de Namur, le musée Hergé à Louvain-la-Neuve et le château de Balâtre à Jemeppe-sur-Sambre, le podium des sites les plus fréquentés lors des journées du patrimoine ce week-end en Wallonie. Durant deux jours, 330 lieux à découvrir, souvent fermés au public. Ils ouvraient leurs portes aux visiteurs. Cette édition est un succès selon les organisateurs. L'Espagne est touchée par un nouvel incendie de forêt aujourd'hui dans l'arrière-pays de la Costa del Sol, dans le sud du pays, près de Marbella. Un lotissement évacué, près de 10 000 habitants confinés chez eux. Plus de 100 pompiers sont mobilisés, une vingtaine de moyens aériens. Près de 300 000 hectares sont déjà partis en fumée cette année en Espagne. C'est le dernier match de la sixième journée en Pro League. La Louvière recevait Courtrai ce soir. Le match est sur le point de se terminer et les loups sont sur du velours. Thomas van der Linden, ils viennent d'inscrire un nouveau but.
8: Exactement, le troisième de cette partie, la fête est totale ici, 85e minute, Elias Filet qui est allé planter le troisième but après un dégagement de Peano, le gardien louvierois mal géré par son opposant direct Gunnarsson qui est passé en dessous du ballon et l'attaquant louvierois Elias Filet qui a poussé le ballon dans le but vide lors de ce match où les loups vraiment ont mené les débats de bout en bout avec deux buts rapidement marqués en première mi-temps à la 8e par Mustapha Issa et puis encore le Nigérian Mustapha Issa à la 37e. Un match important, ô combien important pour les loups qu'il fallait remporter. Deux équipes qui n'avaient pas encore gagné dans ce début de saison et qui étaient en fin de classement. Et là, ces trois points quasi certains pour les loups vont faire le plus grand bien pour enfin lancer cette nouvelle saison sous les ordres d'Edouard Steele.
7: Et dans l'autre match de la soirée, Charleroi s'est imposé 0-1 sur le terrain de Zulte Waregem. Les Zèbres reviennent à un point des leaders, l'Union et la Gantoise. Enfin, en tennis, la finale de l'US Open a débuté et Alexander Zverev vient de remporter le premier set 6-3 aux dépens de Ben Shelton. C'est la fin de ce flash. Bonne soirée à notre écoute.
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0: Oh, tout commence dans la lumière rouge ce soir. Bonsoir tout le monde, ravi de vous retrouver et d'allumer dans vos oreilles le spot cosy du dimanche soir, la maison musicale qui réchauffe. Entrez donc, mettez-vous à l'aise et puis c'est tout. Merci d'être fidèle au rendez-vous et bienvenue hein, si ceci est une découverte. On est ensemble jusqu'à 23h et tout est balisé pour que ce temps passe sous le signe de la parfaite harmonie. Alors installez-vous, restez tranquille, c'est moi qui m'occupe de tout. C'est parti.
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Hey Mama sur Tearing at the Seams, le deuxième disque studio de Nathaniel Rateliff avec son groupe The Night Sweats. Depuis lors, il s'est extrait pour un projet solo, mais il continue en parallèle de se produire et d'enregistrer avec son groupe, avec qui il a publié d'ailleurs l'album South of Here en 2024. Vous écoutez Sweet Emotion et on a rendez-vous avec les années 70 tout de suite et les vapeurs amoureuses que dégage invariablement la musique de Marvin Gaye.

Moonlight in Samosa, c'était en 1982 et c'était Robert Plant qui doit être un petit peu ému en ce moment. Il va recevoir l'une des plus hautes distinctions de la scène americana pour une vie passée à défendre et faire rayonner les musiques roots américaines. Ça s'appelle le Lifetime Achievement Award de l'Americana Music Association et ça lui sera remis dans 3 jours, le 16 septembre. Et on est heureux pour lui, évidemment. Ce qui peut nous rendre heureux aussi, c'est ça, c'est tout de suite, c'est d'accueillir la belle voix des Bee Gees dans notre émission.

0: On a toujours l'impression d'être en bonne compagnie avec Norah Jones. C'est le double effet d'une voix de velours et d'une musique qui donne envie de s'enfoncer le plus loin possible dans les coussins du canapé. D'ailleurs, restez-y, on fait une toute petite pause, mais les portes restent ouvertes et les prochains arrivants s'appellent Sam Smith, Nick Cave, Jasper Stiverlink. Restez bien avec nous.
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chanson qui donne envie de se promener au milieu du trottoir comme si la ville et le trottoir nous appartenaient, pour ne pas voir qu'un petit jeune est arrivé, menace peut-être notre toute-puissance. Mais pas de rivaux pour les Eagles. Cette chanson, New Kid in Town, fait partie des grands classiques depuis 1976 et pour toujours. Les classiques ont leur groupe et leur environnement aussi. Nashville en est un emblème de la musique country, une musique dont les thèmes récurrents sont les cœurs brisés, la mélancolie et la solitude. Trois états d'âme que Jasper Stiverlink convoque dans Nashville Tears.

0: Nashville Tears, Jasper Stiverling à la voix angélique, un organe qui occupera d'ailleurs tout l'espace de la sucrerie à Wavre le 18 novembre prochain.
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Une chanson dans laquelle on se voit toutes et tous manger des carambars sautés dans les flaques, ou les deux en même temps. Une chanson pour aimer la vie, en tout cas, c'est l'effet qu'aura su nous faire Renaud, hein, qui n'est plus tout à fait le même, mais qui continue à soutenir des causes humanistes. Cet été, il faisait partie des grands noms qui ont répondu présents pour des concerts SOS Solidarité Incendie. À l'affiche, il y avait aussi Zazie, Julien Clerc, Gaëtan Roussel et Axel Bauer, hein, qui a rejoint l'équipe Classique 21 cette saison. 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Lui aussi, on l'aime bien. Voici Sam Smith dans Sweet Emotion.

0: ça, c'était une de mes chansons préférées de tous les temps, de Nick Cave en tout cas. Into My Arms, une chanson qui prend dans les bras et qui berce pour alléger le cœur quand il est au plus noir des caves les plus profondes et moches de l'humanité. Et je ne suis pas étonnée que Cyril nous ait prévu un petit Lou Reed juste derrière, histoire de confirmer le retour à la lumière.
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1: Il est 22h.
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1: Et Cyril Wilfard à la programmation, l'artisan de la musique tendre, cher Cyril, qui nous pétrit la playlist chaque semaine comme certains font du bon pain. Bienvenue si vous arrivez sur nos ondes et rebonsoir à tous et toutes les autres. Sweet Emotion continue jusqu'à 23h et on reprend tranquille avec Bryan Adams et John Mayer. Merci de nous laisser chouchouter vos oreilles ce soir.

Slow Dancing in a Burning Room. John Mayer avait le chic pour nous parler de rupture avec un swing qui ne donne pas du tout envie de quitter cette pièce où tout est en train de brûler. Juste avant, vous aurez reconnu Bryan Adams qui sera en concert le 15 octobre à Anvers. Et on continue avec une chanson sourire, une chanson soleil, mais une chanson spirituelle aussi, loin des filles et du surf. En 66, les Beach Boys se tournaient vers le

Une chanson qui parle de spiritualité et qui fait écho à tout ce qui nous relie, hein, c'est pour ça sans doute, et aussi pour le grand sourire qu'elle suscite, que le réalisateur Richard Curtis a choisi ce titre pour clôturer Love Actually, hein, le meilleur film de Noël de tous les temps. D'ailleurs, je ne veux pas inviter l'hiver trop vite, mais je me réjouis un petit peu quand même à l'idée de revoir ce film pour la 9e ou 10e fois. Tout autre chose, mais assez bien spirituel quand même, voici les flottements de la merveilleuse Beth Gibbons sur Classique 21.

Jeff Buckley, Beth Gibbons, un doublé de grâce absolue à s'en déchausser l'âme jusqu'au fin fond du système solaire. Il succédait à la poussée spirituelle des Beach Boys qu'on a écouté tout à l'heure avec God Only Knows. Et dans Sweet Emotion, on n'a pas fini de vous emmener haut. Mais cette fois, attachez vos ceintures parce qu'on va le faire avec un peu de carlingue et les doubles sens amoureux de Charlie Lee Couture.

0: Annie Brun, artiste norvégienne, nous hypnotisait avec All My Tears et sa voix sur le fil en 2013. Depuis lors, elle poursuit évidemment sa route et sortira même un nouveau disque en novembre. Ça s'appelle I Thought We Were The Same. Quelques singles se promènent déjà sur la toile des réseaux et c'est déjà une promesse de flocons à faire virevolter dans cette émission l'hiver prochain.
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Jimi Hendrix et sa Little Wing, petite aile offerte comme un planeur pour un atterrissage tout doux, tout fou au terme de la dernière demi-heure d'émission qui commence. Si tout va bien, à ce stade vous avez déjà un petit peu les yeux qui piquent, le marchand de sable n'est plus loin, mais ne manquez pas les derniers mètres, le paysage est doux et il commence dans la voix de Cathy Mélois.

de Cathy Melua à Lloyd Cole and the Commotions. On est passé de l'eau qui dort au feu qui couve dans Sweet Emotion. J'espère que tout va bien de votre côté de la radio, où les éléments vous laissent tranquille, je le souhaite, et que vous êtes tranquille d'ailleurs vous-même dans votre cocon, alors que les tempêtes se déchaînent dans les chansons. Et ça continue avec les Scorpions dans l'œil du cyclone.

ou le bel amorti que voilà alors qu'on approche tout doucement du bout des oreilles du terme de notre soirée ensemble, Fleetwood Mac avec Landslide, mais restez encore parce que voici une chanson à reprendre en chœur avec Slade en 1983.

Brandon Flowers et Phoebe Bridgers nous déposent à l'horizon des jeunesses spontanées et rieuses. Runaway Horses des Killers, hein, ça parle de ce qu'on a choisi, de ce qu'on a laissé et des minces couches qui les séparent. Et je vous laisse méditer là-dessus, dites donc. Jusqu'à la semaine prochaine. Merci à Cyril Wilfard pour la musique. Merci pour votre écoute précieuse. Je vous souhaite une bonne fin de soirée et une belle nuit à toutes et à tous.

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1: Mesdames, Messieurs, bonsoir. Alors, ce dimanche, dans Fusion 21, je vous propose de nous plonger dans l'univers musical de Cindy Blackman Santana et de découvrir son tout nouvel album, Coherence, qui vient de sortir. Un nouveau projet qui témoigne une fois de plus de l'exceptionnelle créativité de la batteuse et percussionniste américaine. Figure incontournable de la scène jazz-rock, Cindy Blackman Santana s'est d'abord fait connaître du grand public grâce à ses nombreuses années passées aux côtés de Lenny Kravitz, mais aussi de Carlos Santana. Et en parallèle à cette expérience rock, elle a aussi développé un langage musical profondément personnel, nourri par le jazz, la fusion, l'improvisation et une approche très instinctive de la batterie. Et avec ce nouveau projet, Coherence, qui est sorti en juillet 2026, elle poursuit cette exploration avec un disque à la fois puissant, sophistiqué et empreint d'une véritable dimension spirituelle. L'album repose sur une formation particulièrement solide, mais ce sont aussi les prestigieuses collaborations qui lui donnent toute son ampleur. Parmi les invités, le légendaire guitariste John McLaughlin, ancien membre fondateur du Mahavishnu Orchestra, qui apporte son jeu virtuose et incisif. Ses interventions se confrontent au rythme complexe et aux polyrythmies de Cindy Blackman Santana, ce qui donne naissance à des échanges instrumentaux particulièrement intenses et captivants. Son mari, Carlos Santana, participe lui aussi à l'aventure. Sa guitare reconnaissable entre toutes apporte au projet une couleur chaleureuse, lyrique et presque mystique qui s'intègre naturellement à l'univers jazz-rock de l'album. D'autres grands noms, dont le saxophoniste Ravi Coltrane, fils de John et Alice Coltrane. Il y a aussi Félix Pastorius à la basse, fils de Jaco Pastorius, ainsi que le bassiste Paul Schaffer, qui viennent compléter cette impressionnante distribution. Entre envolées improvisées, des rythmes complexes et des passages plus contemplatifs, ce nouveau projet Coherence réussit surtout à créer une véritable unité. Un album qui confirme Cindy Blackman Santana comme une batteuse exceptionnelle, mais aussi comme une artiste capable de fédérer les plus grands musiciens autour d'une vision musicale ambitieuse et profondément personnelle. Et je vous propose de découvrir un morceau où Carlos Santana s'en donne à cœur joie sur ce morceau qui déménage. Voici The Message is Love, extrait du dernier album de Cindy Blackman Santana. Accrochez-vous.

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1: Il est minuit.
2: Sébastien Remacle avec vous pour ce résumé de l'actualité. Il faudra sans doute patienter jusqu'au lever du soleil en Suède. Place au dépouillement après une journée d'élections législatives ce dimanche. Les Suédois avaient le choix entre deux blocs. D'un côté, la droite du Premier ministre sortant, qui a annoncé qu'il ferait monter des ministres d'extrême droite au gouvernement en cas de victoire. De l'autre, la gauche, qui tente de faire barrage à cette alliance. Les deux camps sont au coude à coude. La Russie a tenté de frapper un train de diplomates. C'est ce qu'affirme la compagnie des chemins de fer ukrainiens. Un drone a frappé ce dimanche une locomotive qui faisait la liaison Kiev-Varsovie. Ça s'est passé à 2 km de la frontière avec la Pologne. Selon Kiev, c'est un convoi qui transportait d'anciens dirigeants européens qui étaient visés. Un mois qu'ils sont là, les pompiers dans les Fagnes. L'incendie a démarré il y a tout juste un mois. Encore une cinquantaine de personnes mobilisées pour de la surveillance, essentiellement ce week-end. Ce dispositif sera réévalué ce lundi matin. Et la RTBF se mobilise ces prochaines heures. Opération spéciale été brûlé. Et maintenant, une série de reportages, de témoignages et des experts qui nous diront comment envisager la suite pour nos territoires. Ça se passera toute la journée sur toutes les plateformes de la RTBF. Dernière nuit avant la rentrée pour les étudiants du supérieur, ils reprennent le chemin des auditoires dans les universités et les hautes écoles ce lundi. Avec un prix du Minerval qui a grimpé cette année, les bourses sont-elles maintenues? Les étudiants peuvent en faire la demande jusqu'au 31 octobre. Un franc succès pour les Journées du patrimoine en Wallonie. Vous y avez peut-être participé ce week-end. 330 sites, rarement ouverts au grand public, étaient accessibles ces samedis et dimanches. Les visiteurs ont été nombreux. Le record de fréquentation revient au Théâtre de Namur avec 1200 visiteurs. 1 200 000 euros pour la couverture d'une BD, celle d'Astérix chez les Bretons. La planche originale était mise aux enchères ce dimanche à Liège. Une gouache dessinée par Albert Uderzo, 1 200 000, c'est un record pour le dessinateur et c'est 6 fois plus que l'estimation de départ. En tennis, Alexander Zverev remporte l'US Open. L'Allemand s'est imposé 3-7-1 ce dimanche soir en finale. C'était face à l'Américain Ben Shelton. C'est tout pour les infos. Je vous souhaite une bonne nuit.
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1: Il est 1h.
2: Sébastien Remacle avec vous pour ce résumé de l'actualité. Il faudra sans doute patienter jusqu'au lever du soleil en Suède. Place au dépouillement après une journée d'élections législatives ce dimanche. Les Suédois avaient le choix entre deux blocs. D'un côté, la droite du Premier ministre sortant qui a annoncé qu'il ferait monter des ministres d'extrême droite au gouvernement en cas de victoire. De l'autre, la gauche qui tente de faire barrage à cette alliance. Les deux camps sont au coude à coude. La Russie a tenté de frapper un train de diplomates. C'est ce qu'affirme la compagnie des chemins de fer ukrainiens. Un drone a frappé ce dimanche une locomotive qui faisait la liaison Kiev-Varsovie. Ça s'est passé à 2 km de la frontière avec la Pologne. Selon Kiev, c'est un convoi qui transportait d'anciens dirigeants européens qui étaient visés. Un mois qu'ils sont là, les pompiers dans les Fagnes. L'incendie a démarré il y a tout juste un mois. Encore une cinquantaine de personnes mobilisées pour de la surveillance, essentiellement ce week-end. Ce dispositif sera réévalué ce lundi matin. Et la RTBF se mobilise ces prochaines heures. Opération spéciale été brûlé. 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Dernière nuit avant la rentrée pour les étudiants du supérieur. Ils reprennent le chemin des auditoires dans les universités et les hautes écoles ce lundi. Avec un prix du Minerval qui a grimpé cette année, les bourses sont-elles maintenues? Les étudiants peuvent en faire la demande jusqu'au 31 octobre. Un franc succès pour les Journées du patrimoine en Wallonie. Vous y avez peut-être participé ce week-end. 330 sites, rarement ouverts au grand public, étaient accessibles ces samedis et dimanches. Les visiteurs ont été nombreux. Le record de fréquentation revient au Théâtre de Namur avec 1200 visiteurs. 1 200 000 euros pour la couverture d'une BD, celle d'Astérix chez les Bretons. La planche originale était mise aux enchères ce dimanche à Liège. Une gouache dessinée par Albert Uderzo. 1 200 000, c'est un record pour le dessinateur et c'est 6 fois plus que l'estimation de départ. En tennis, Alexander Zverev remporte l'US Open. L'Allemand s'est imposé 3-7-1 ce dimanche soir en finale. C'était face à l'Américain Ben Shelton. C'est tout pour les infos. Je vous souhaite une bonne nuit.
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